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L'éphéméride, c'est tout de suite pour le 14 octobre. Bonne fête Juste, Céleste, Calixte. Leur couleur le vert, leur chiffre le 3 et le 6. Les naissances du 14 octobre, Usher, le chanteur, danseur et parolier. Cliff Richard, le chanteur. Tanya Young, l'animatrice de télévision. Steven Tronet, le coureur cycliste. Alexandra Lamy, l'actrice française. Gérard de Palmas, l'auteur, compositeur, chanteur de pop-rock. Bruno Mazur, le journaliste et présentateur de télévision. En 1927, c'est la naissance de Roger Moore, l'acteur. En 1922, Maurice Favière, l'animateur de radio et de télévision. Les décès, en 2016, Pierre Etex, clown, comédien et réalisateur. En 2007, Raymond Pellegrin, l'acteur. En 1997, Jacqueline Delubac, la comédienne. En 1967, Marcel Aimé, écrivain et scénariste. En 2000, des pluies diluviennes en Suisse et en Italie provoquent la mort de 34 personnes. En 1998, c'est la sortie en salle du film Hanuman. En 1996, la chanteuse Madonna donne naissance à son premier enfant, Lourdes Maria. En 1993, suite aux inondations qui affectent la Camargue, le plan Orsec est déclenché. En 1976, une marée noire en Bretagne avec le pétrolier Bolem au large d'Ouessant. En 1966, Montréal inaugure son métro. En 1964, le prix Nobel de la paix est attribué au pasteur noir américain Martin Luther King. Et en 1897, Clément Ader effectue le premier essai en avion. Le dicton « Beaucoup de pluie en octobre, beaucoup de vent en décembre ». À la Saint-Calixte, il n'y a plus de fleurs à Calice.

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2: Beaucoup de cœurs télévisés en ce mercredi et France 2 propose à 21h10 On aboie en silence. C'est un téléfilm avec Théo Augier et Marvin Dubar. À 17 ans, Jérémy rêve de devenir cinéaste et partage une relation fusionnelle avec son grand frère Théo, rappeur en pleine ascension. Mais l'apparition de troubles psychotiques fait vaciller l'équilibre familial entre déni et prise et tentative de création commune. Les deux frères luttent pour préserver leurs liens. Des racines et des ailes sur France 3. Ah, là je connais bien, c'est présenté par Carole Gessler. Passion patrimoine, mon île en Normandie. C'est la découverte d'îles singulières au large de la Normandie, cernées par des courants violents, et le Raz Blanchard par exemple, découpées de falaises abruptes. Elles forment un archipel exceptionnel. Le bailliage, on dit de Jersey, de Guernsey, de Cerc, seul donc en Europe. C'est la seule seigneurie maintenant d'Europe. Origny aussi sont, non pas britanniques, mais elles sont donc sous la dépendance des chefs d'État, qui est le duc de Normandie. Et l'archipel de Chausey, lui, par contre, fait partie de la commune de Granville et est resté dans la France. À suivre donc ce soir sur France 3. Et puis, toujours en cette soirée, vous pourrez trouver sur l'équipe du sport, le tennis de table. Ça, c'est dans l'après-midi, à midi et demi, avec les championnats d'Europe. Et puis à 21h, la grande soirée Ligue des Champions, c'est une habitude maintenant, sur l'équipe. Revenons à Vosges TV, avec à 20h40, la case de Grand Est, Malgré nous, de Patrick Bassot. À travers des témoignages, des reconstitutions en noir et blanc et l'analyse des archives, le film retrace le destin imposé des jeunes Mosellans et Alsaciens enrôlés de force. Ce voyage intergénérationnel, mêlant souvenirs personnels et histoire collective, dévoile la complexité d'un enrôlement qui a façonné l'identité de nombreuses familles et de toute une région.

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1: Bonjour à tous, nous fêtons juste en ce 14 octobre. Alors les astres seront-ils porteurs de bonnes nouvelles?
2: Eh bien non, Bélier.

0: quelque chose et n'en parlerai à personne, c'est dommage.
1: Gémeaux, vous allez faire la connaissance de gens qui vont vous apporter beaucoup d'idées et d'intérêts nouveaux qui vont aussi vous ouvrir des portes.
0: Cancer, vous aurez quelques difficultés à vous plier à l'autorité. Votre réaction à un ordre ou à une demande sera plutôt vive.
1: Lion, le climat de la journée sera plutôt morose, ce qui vous incitera à vous retirer dans votre coin, à rentrer dans votre coquille.
0: Vierge, l'énergie fait défaut, mais une idée vous sauve la mise.
1: Les balances, le secteur famille sera mis en vedette. La journée pourra être marquée par un événement important concernant certains de vos proches.
0: Scorpion, votre vie affective est plus pimentée en ce moment. Votre partenaire a de bonnes idées. Et si vous lui faisiez confiance?
1: Sagittaire, vous aurez tendance à vous affirmer avec un peu trop d'emphase et à vous laisser emporter par vos opinions.
0: Capricorne, la douceur ne fera pas partie de vos options. Aujourd'hui, vous serez même un peu rude avec ceux qui vous entourent.
1: Verseau, ne cachez pas votre sensibilité sous une froideur apparente.
0: Enfin, Poisson, ne vous lancez pas tête baissée dans un projet qui ne tient pas la route. Bonne journée à tous. À demain pour un nouvel horoscope.
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1: Sur Radio des Ballons, c'est l'agenda du pays de Remiremont.
2: Des rendez-vous au pays de Remiremont et sa ceinture. Alors, l'histoire des récompenses agricoles, deux siècles de vie rurale, d'art et de mémoire paysanne. C'est jusqu'au 7 janvier aux archives municipales, à travers une collection exceptionnelle d'objets d'art. Découvrez l'histoire des comices agricoles, des concours et des distinctions décernées aux agriculteurs les plus méritants jusqu'à la création de l'ordre du mérite agricole en 1883. Une exposition au cœur de l'histoire et du patrimoine agricole français. L'entrée est libre aux horaires d'ouverture des archives municipales donc de Remiremont. Et puis la face cachée du sol, renouvellement des papiers, des vies en suspens. C'est jusqu'au 24 octobre à la médiathèque de Remiremont. Donc l'exposition La Face Cachée invite petits et grands à découvrir ce qui se cache sous nos forêts, nos cultures, nos habitations, sa composition, sa biodiversité et les menaces qui le concernent. Avec Hector, l'arbre mort, découvrez également à travers un arbre grandeur nature et ses tiroirs les richesses insoupçonnées de la biodiversité. Entrez donc aux heures d'ouverture de la médiathèque Le Cercle de Remiremont. Jusqu'au 27 décembre, Pierre Weinmann et les arts décoratifs, musée Charles de Bruyère et artiste vosgien aux multiples talents. Dès 1877, il explore les arts décoratifs dans l'esprit de l'école de Nancy. Faïence, marqueterie, mobilier, émaux, reliures et sculptures témoignent de la richesse de son œuvre à travers une centaine de pièces dont certaines rarement présentées. Et entrée libre également aux horaires d'ouverture du musée Charles de Bruyère. C'est pour tous les publics. Le 23 et le 29 10, il y aura des visites guidées pour adultes, c'est 2 euros. Ce rendez-vous aussi avec les après-midi jeux de société dans le cadre de la rencontre. Et ce sera pour le 4 novembre, c'est pas encore maintenant, mais vous pouvez vous y préparer. Et ce sera à 18h, ce sera à la médiathèque de Remiremont. Et également des nouveautés, puisque il y aura le 16 octobre La Ruche, journal d'investigation par la compagnie Myosotis.
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Bonjour à tous, heureuse de vous retrouver, c'est Naïma avec vous sur Radio des Ballons. Nous sommes mercredi 14 octobre et en fait les justes, ainsi que Gwanda et Céleste. Le soleil se lève à 8h09 et se couche à 19h04. Tout de suite, David Martial, Annabelle.

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2: Bonjour à tous. Chaque année, quelques semaines après la rentrée, le même message apparaît à l'école ou à la crèche. Les poux sont de retour. Rien d'insurmontable, avec un traitement bien conduit et quelques gestes simples, il est possible d'en venir à bout. Avant d'évoquer ce qui fonctionne vraiment, deux ou trois détails s'imposent. Tout d'abord, il faut savoir qu'une femelle pond chaque jour 5 à 10 œufs, des lentes, pendant 20 à 30 jours. Voilà pourquoi un traitement unique ne suffit généralement pas. Certaines lentes peuvent encore éclore après la première application. Par ailleurs, au fil des années, les poux ont développé des résistances à plusieurs insecticides utilisés dans certains antipoux. Voilà pourquoi il peut être difficile de s'en débarrasser. Aujourd'hui, à la place des insecticides, les produits asphyxiants sont souvent privilégiés. Ils contiennent de la diméticone, une huile de silicone qui agit mécaniquement. Elle obstrue les orifices respiratoires des poux et des lentes, les empêchant de respirer. Leur avantage est double. Ils ne favorisent pas de résistance et sont moins toxiques que les insecticides classiques. Shampoing, lotion peuvent être utilisés en complément mais jamais comme traitement. Ils aident à décoller les lentes et peuvent contenir des répulsifs. Le traitement s'applique sur cheveux secs en suivant précisément la notice. Une seconde application est indispensable, généralement 7 à 10 jours après la première. Chez les tout-petits, les produits anti-poux peuvent être toxiques. La méthode du bug busting ou peignage méthodique est alors souvent privilégiée. Elle consiste à peigner les cheveux mouillés, enduits de démêlant ou d'huile, avec un peigne à poux, chaque jour, pendant 2 semaines. Enfin, laver les têtes d'oreiller, ainsi que les colliers, écharpes.
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1: L'éphéméride, c'est tout de suite pour le 14 octobre. Bonne fête Juste, Céleste, Calixte. Leur couleur le vert, leur chiffre le 3 et le 6. Les naissances du 14 octobre. Huchère, le chanteur, danseur et parolier. Cliff Richard, le chanteur. Tania Young, l'animatrice de télévision. Steven Tronet, le coureur cycliste. Alexandra Lamy, l'actrice française. Gérard De Palmas, l'auteur, compositeur, chanteur de pop-rock. Bruno Mazur, le journaliste et présentateur de télévision. En 1927, c'est la naissance de Roger Moore, l'acteur. En 1922, Maurice Favière, l'animateur de radio et de télévision. Les décès, en 2016, Pierre Etex, clown, comédien et réalisateur. En 2007, Raymond Pellegrin, l'acteur. En 1997, Jacqueline Delubac, la comédienne. En 1967, Marcel Aimé, écrivain et scénariste. En 2000, des pluies diluviennes en Suisse et en Italie provoquent la mort de 34 personnes. En 1998, c'est la sortie en salle du film Hanuman. En 1996, la chanteuse Madonna donne naissance à son premier enfant, Lourdes Maria. En 1993, suite aux inondations qui affectent la Camargue, le plan Orsec est déclenché. En 1976, une marée noire en Bretagne avec le pétrolier Bolem au large d'Ouessant. En 1966, Montréal inaugure son métro. En 1964, le prix Nobel de la paix est attribué au pasteur noir américain Martin Luther King. Et en 1897, Clément Ader effectue le premier essai en avion. Le dicton « Beaucoup de pluie en octobre, beaucoup de vent en décembre ». À la Saint-Calixte, il n'y a plus de fleurs à calice.
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0: secteur vosgien.
1: Le magasin Optique Saint-Jean du Tillon est à la recherche d'un opticien lunetier. Alors, c'est un poste en CDD de 6 mois qui vous est proposé à mi-temps ou à temps plein. C'est à discuter. Il faut être diplômé d'un BTS opticien lunetier obligatoirement afin de postuler. L'Académie de Nancy-Metz est à la recherche d'un coordinateur ULIS pour travailler au lycée professionnel Camille Claudel de Romiremont. Alors, c'est un poste de 11 mois qui vous est proposé à temps partiel, 24 heures par semaine. Et pour postuler, il faut être titulaire d'une formation Bac plus 3, plus 4 ou équivalent, bien sûr, dans ce domaine. Chez Pépé, c'est un nouvel établissement de restauration rapide qui vous est proposé sur Gérardmer. Et l'établissement recherche justement un cuisinier en restauration rapide. Alors, c'est un poste qui est ouvert aux débutants avec une formation CAP, BEP ou équivalent en cuisine. Et pour commencer, un CDD de 3 mois à 35 heures par semaine vous est proposé. Et puis, le même établissement recherche cette fois-ci un barman maître cocktail, un poste ouvert aux débutants, donc un barman spécialisé dans les cocktails, un poste en CDI à 35 heures par semaine. La société Valru TGV Industrie, basée à Rue-sur-Moselle, est à la recherche d'un piqueur en confection. On vous demande au moins un an d'expérience. Alors, c'est un CDD de 2 mois qui vous est proposé à 35 heures par semaine. À Remiremont, la société Doras recherche un technico-commercial itinérant B2B. Alors, vous travaillerez avec une clientèle de professionnels, artisans, PME du bâtiment. Il faut avoir au moins une première expérience en tant que commercial itinérant, idéalement dans un domaine technique. Et c'est au moins 3 ans d'expérience qui sont demandés. Vous travaillerez en CDI à 35 heures par semaine. La mairie de la Bresse est à la recherche d'un gestionnaire en ressources humaines, poste à pourvoir à partir du 1er décembre. Il faut avoir des connaissances du statut de la fonction publique et territoriale et avoir au moins 1 an d'expérience. C'est un CDI à 35 heures par semaine. Un cabinet de notaire de Remiremont recherche un rédacteur d'acte assistant. Alors, c'est pour un poste en CDI à 35 heures par semaine. Il faut avoir une formation juridique de niveau Masters 1 ou Masters 2 en droit. Une première expérience professionnelle en milieu juridique est appréciée, mais pas indispensable.
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0: pour quelqu'un ou pour quelque chose et n'en parlerai à personne, c'est dommage.
1: Gémeaux, vous allez faire la connaissance de gens qui vont vous apporter beaucoup d'idées et d'intérêts nouveaux qui vont aussi vous ouvrir des portes.
0: Cancer, vous aurez quelques difficultés à vous plier à l'autorité. Votre réaction à un ordre ou à une demande sera plutôt vive.
1: Lion, le climat de la journée sera plutôt morose, ce qui vous incitera à vous retirer dans votre coin, à rentrer dans votre coquille.
0: Vierge, l'énergie fait défaut, mais une idée vous sauve la mise.
1: Les balances, le secteur famille sera mis en vedette. La journée pourra être marquée par un événement important concernant certains de vos proches.
0: Scorpion, votre vie affective est plus pimentée en ce moment. Votre partenaire a de bonnes idées. Et si vous lui faisiez confiance?
1: Sagittaire, vous aurez tendance à vous affirmer avec un peu trop d'emphase et à vous laisser emporter par vos opinions.
0: Capricorne, la douceur ne fera pas partie de vos options. Aujourd'hui, vous serez même un peu rude avec ceux qui vous entourent.
1: Verseau, ne cachez pas votre sensibilité sous une froideur apparente.
0: Enfin, Poisson, ne vous lancez pas tête baissée dans un projet.

0: Adèle et Ballon, nous voici sur l'ensemble de nos centres émissions en ce mercredi 14 octobre. Il est exactement 7h. Vous avez choisi les bonnes fréquences. Nous fêtons aujourd'hui les Justes, mais aussi les Célestes, les Gwenda, et Calix. Mais le soleil se lève à 8h09 et se couchera à 19h04. Passez une bonne journée avec nous.
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0: Des rendez-vous au pays de Remiremont et sa ceinture. Alors, l'histoire des récompenses agricoles, 2 siècles de vie rurale, d'art et de mémoire paysanne. C'est jusqu'au 7 janvier aux archives municipales, à travers une collection exceptionnelle d'objets d'art. Découvrez l'histoire des comices agricoles, des concours et des distinctions décernées aux agriculteurs les plus méritants jusqu'à la création de l'ordre du mérite agricole en 1883. Une exposition au cœur de l'histoire et du patrimoine agricole français. L'entrée est libre aux horaires d'ouverture des archives municipales, donc de Remiremont. Et puis la face cachée du sol, renouvellement des papiers, des vies en suspense. C'est jusqu'au 24 octobre à la médiathèque de Remiremont. Donc l'exposition La Face Cachée invite petits et grands à découvrir ce qui se cache sous nos forêts, nos cultures, nos habitations, sa composition, sa biodiversité et les menaces qui le concernent. Avec Hector, l'arbre mort, découvrez également à travers un arbre grandeur nature et ses tiroirs les richesses insoupçonnées de la biodiversité. Entrez donc aux heures d'ouverture de la médiathèque Le Cercle de Remiremont. Jusqu'au 27 décembre, Pierre Weinmann et les arts décoratifs, musée Charles de Bruyère et artiste vosgien aux multiples talents. Dès 1877, il explore les arts décoratifs dans l'esprit de l'école de Nancy. Faïence, marqueterie, mobilier, émaux, reliures et sculptures témoignent de la richesse de son œuvre à travers une centaine de pièces dont certaines rarement présentées. Entrée libre également aux horaires d'ouverture du musée Charles de Bruyère. C'est pour tous les publics. Le 23 et le 29 10, il y aura des visites guidées pour adultes, c'est 2 euros. Et ce rendez-vous aussi avec les après-midi jeux de société dans le cadre de la rencontre. Et ce sera pour le 4 novembre, c'est pas encore maintenant, mais vous pouvez vous y préparer. Et ce sera à 18h, ce sera à la médiathèque de Remiremont. Et également des nouveautés, puisque il y aura le 16 octobre la ruche journal d'investigation par la compagnie Myosotis.
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0: en souvenir de Juliette Gréco avec trois petites notes de musique à 7h06. Il y a un rendez-vous lecture aujourd'hui. Non, j'en voudrais plus tard, tiens, parce que... Ouais, c'est normal, hein, parce qu'ils sont peut-être pas trop réveillés. L'atelier réalité virtuelle dans le cadre de rencontres avec la France entre monts et merveilles dans le réseau des bibliothèques vosgiennes, c'est ce mercredi à 14h à la médiathèque. À partir de 7 ans, c'est gratuit sur inscription. 03 29 22 50 01. Guillaume va arriver avec son histoire d'un jour. Voici les U2. 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
0: Et c'est bien vrai.

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1: Nous sommes aujourd'hui le 14 octobre. Demain, on fêtera l'anniversaire de Didier Deschamps, du célèbre ancien sélectionneur de l'équipe de France de football, qui a notamment remporté la Coupe du Monde avec les Bleus en 2018 et qui a quitté ses fonctions il y a quelques semaines seulement, juste après la Coupe du Monde 2026 aux États-Unis, au Mexique et au Canada. Un livre est sorti au mois de juin dernier, intitulé « Didier Deschamps, ce que je sais de lui », écrit par Dominique Rouche, une journaliste mais aussi amie de Didier Deschamps, sorti chez les éditions Solar. Et justement, nous avons été curieux de cet ouvrage et nous avons été aussi curieux de savoir si on savait tout sur Didier Deschamps. Dominique Rouche nous répond.
2: On ne saura jamais tout de Didier Deschamps parce que même moi qui le connais depuis 25 ans, je n'arrive toujours pas à percer certains mystères, certains paradoxes. Et d'ailleurs, il ne fait rien pour, même quand il est proche des gens. Et sa grande phrase d'ailleurs, c'est « Personne n'arrivera à rentrer dans la tête de Didier Deschamps ». Et effectivement, alors je parviens parfois à rentrer dans quelques cases, mais pas toutes.
1: Alors le sous-titre de ce livre, c'est « Tu sais bien que je n'aime pas parler de moi ». Alors, quand c'est quelqu'un d'autre qui parle de lui, est-ce que c'est plus facile justement de discerner un peu la personnalité de Didier Deschamps ?
2: Non, alors que lui n'aime pas parler de lui et puis il déteste qu'on parle de lui. Je vais vous raconter une petite anecdote. Quand j'ai voulu écrire ce livre, je voulais absolument l'écrire parce que j'avais écrit sa première biographie et donc je voulais écrire la dernière. Maintenant, pas sûr que ce soit la dernière avec lui. On ne sait pas ce qui peut arriver. Mais bon, en tout cas, c'était la fin de sa carrière de sélectionneur, je voulais absolument le faire et je voulais pas le faire évidemment sans son, je dirais pas son autorisation mais presque sa bénédiction. Et quand je l'ai appelé en lui disant écoute voilà, je voulais te prévenir, je vais écrire ta dernière biographie, et là il m'a dit non, tu vas pas recommencer encore, j'ai pas envie, tu sais que j'aime pas qu'on parle de moi. Bon, j'ai bataillé encore une fois comme j'ai toujours bataillé avec lui et il a fini par accepter. Et puis il m'a un petit peu aidé quand j'avais des questions, quand j'étais pas sûre de quelques infos. Je dirais pas qu'il a participé, mais en tout cas il m'a aidé, il a répondu à mes questions.
1: On continuera demain de découvrir ce livre autour de Didier Deschamps, mais ce sera pour d'autres histoires d'un jour avec Mémoire Sport.
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ces soirées-là. Yannick, 7h18, vendredi, donc 16 à 20h à la salle des fêtes de Ferdru. Ce sera l'assemblée générale du comité des fêtes de Ferdru avec un verre de l'amitié à la fin. Et ça va se dérouler 11 rue d'Alsace à Ferdru. Veuillez avec nous, Véronique Sanson, la révérence.

14h aujourd'hui à la résidence La Paltrée à Remiremont, bien, il y a la chorale. À partir de 60 ans, c'est sur inscription 03 29 23 39 08. Mais vous pouvez y aller même si vous n'êtes pas à La Paltrée, bien sûr. Ah, Soca Dance, Charles D. Lewis.

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8: Bonjour, bonjour à tous. C'est la 11e étape du Grand National du Trot et les 2550 mètres de la piste corde à droite à l'hippodrome de Reims qui sera le théâtre du Quintet Plus de ce mercredi 14 octobre 2026. Il réunira 16 concurrents répartis sur 3 échelons. Départ prévu 13h55. En tête de notre sélection, le 13, Yalto d'Hertal, doté d'une redoutable pointe de vitesse finale. Sa place est sur le podium et pourquoi pas sur la plus haute marche. Suivi du 2, Correas Dela, confié à Benjamin Rochard, il est incontournable. Le 5, Gentil Dichotte, va défendre son maillot jaune avec application. Le 15, Just de Loison, que le nom présente plus à ce niveau de compétition. Et enfin, là, Scott Keep, à très belle cote, prendre une belle allocation, il complétera notre sélection. Une sélection que vous pouvez retrouver sur ma chaîne YouTube Tom Kazakh, les pronostics hippiques avec mes dernières minutes. Donc notre choix aujourd'hui, premier le 13, Yalto d'Hertal. Second le 2, Correas Dela. Troisième le 5, Gentil Dichotte. Quatrième le 15, Just de Loison. Cinquième la Scott Key. Le second choix le 8, le 10 et le 7. Et à vous la fortune.
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2: Le magasin optique Saint-Jean du Tillot est à la recherche d'un opticien lunetier. Alors, c'est un poste en CDD de 6 mois qui vous est proposé à mi-temps ou à temps plein. C'est à discuter. Il faut être diplômé d'un BTS opticien lunetier obligatoirement afin de postuler. L'Académie de Nancy-Metz est à la recherche d'un coordinateur ULIS pour travailler au

le même établissement. Recherche cette fois-ci un barman maître cocktail, un poste ouvert aux débutants, donc un barman spécialisé dans les cocktails, un poste en CDI à 35 heures par semaine. La société Valru TGV Industrie, basée à Rue-sur-Moselle, est à la recherche d'un piqueur en confection. On vous demande au moins un an d'expérience. Alors, c'est un CDD de 2 mois qui vous est proposé à 35 heures par semaine. À Remiremont, la société Doras recherche un technico-commercial itinérant B2B. Alors, vous travaillerez avec une clientèle de professionnels, artisans, PME du bâtiment. Il faut avoir au moins une première expérience en tant que commercial itinérant, idéalement dans un domaine technique. Et c'est au moins 3 ans d'expérience qui sont demandés. Vous travaillerez en CDI à 35 heures par semaine. La mairie de la Bresse est à la recherche d'un gestionnaire en ressources humaines, poste à pourvoir à partir du 1er décembre. Il faut avoir des connaissances du statut de la fonction publique territoriale et avoir au moins 1 an d'expérience. C'est un CDI à 35 heures par semaine. Un cabinet de notaire de Remiremont recherche un rédacteur d'actes assistant. Alors, c'est pour un poste en CDI à 35 heures par semaine. Il faut avoir une formation juridique de niveau Masters 1 ou Masters 2 en droit. Une première expérience professionnelle en milieu juridique est appréciée, mais pas indispensable.

ce matin à la une, panneau solaire, l'ombre de l'arnaque. Panneau photovoltaïque hors de prix, crédit contracté à leur insu. Ces Vosgiens racontent comment ils se sont fait piéger par des entreprises spécialisées dans l'installation de panneaux solaires. Photo de Jérôme Mabrèche, chef du service photo, c'est en page 2 et 3. Alors à noter que les panneaux solaires, il n'y a pas d'aide de l'État pour cela, contrairement à ce que l'on nous dit au téléphone. Économie, la culture d'ortie se développe pour relancer la filière textile, c'est en page 6, et oui. Automobile, en page 39, le rallye comme vocation pour Paul-Émile Remy. Photo de Jérôme Mabrèche. Mirecourt en page 4, couteau devant le collège, un suspect identifié. Éducation page 7, enseignants et étudiants à leur tour dans la rue. Photo de Victor Salvador. Et puis à Saint-Dié, plus de 550 élèves réunis pour le cross du lycée Beaumont en faveur d'Octobre Rose. À Gérardmer, l'espoir de création d'un musée plus que jamais permis. C'est dans le journal de Saint-Dié-en-Mermoz ou d'Épinal-la-Plaine. Et puis à Sapois, l'entreprise d'insertion Le Bois Solidaire, une belle réussite qui fête ses 5 ans cette année, et emploie 13 salariés en CDI et a déjà accompagné près de 200 personnes depuis sa création. Photo d'Audrey Martin.

0: Ah oui, la fouine, sans ta voix. Ben, sans ma voix, je suis plus grand chose. Il est 7h38, je peux vous le dire quand même. Mon ami Daniel Mangas, le roi du Tour de France, du speaker du Tour de France, il l'avait assuré, sa voix. Parce que sans voix, il était plus rien, encore pire.
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0: Cantine scolaire de Fraisse fête ses 100 ans. C'est vendredi 16 octobre, moi, à la cantine, bien sûr. Et rendez-vous accueil et école élémentaire square des petits érudits. Et 100 ans de cantine, cela se fête en cuisine. 16h30, l'accueil, expo, 100 ans de souvenirs à table. Visite de la cantine dans les coulisses d'aujourd'hui. Mylène Farmer sur

0: Et je trace Florent Pagny, 7h42.
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0: Le concert du Quatuor de corps Mucha Chorns Quartet, quatre talentueux cornistes vénézuéliens qui vont célébrer toute la richesse du corps dans ce concert. C'est ce mercredi à 19h à l'école de musique Le Cube. C'est gratuit, c'est pour tous les publics. Voici Mylène Farmer des LOLs et des quoi, je vous l'ai annoncé un peu trop tôt.

0: leader du V40, des LOL et des quoi, Mylène Farmer. 8h15, passé de 1 minute. 10 ans, ça se fête, c'est le relais petite enfance qui a besoin de vous pour souffler ses 10 bougies ce mercredi. Salle Cécile Valence, c'est à la médiathèque du Tillot. Mieux pour vous repérer quand vous n'êtes pas du Tillot. Et en tous les cas, de 9h à midi, un atelier poterie avec Marie-Christine Dumaine sur inscription. 10h à midi aussi, il y a, si on jouait avec la ludothèque, vivre en jeu. De 11h30 à midi et demi, il était une fois le relais petite enfance raconté par les élus et les partenaires. Ça promet ça. De 14h à 16h, des jeux et ateliers. À 16h, spectacle Les aventures du petit caillou par la compagnie des fées du logis. Et le gâteau et le goûter d'anniversaire, ce sera à 16h45. Ah, John Lennon, c'est Imagine.
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0: Oui, et le voici, John Lennon.

0: Lennon, I am Rosing You, 7h51. Et aujourd'hui, nous sommes le mercredi 14 octobre 2026. Le soleil s'élèvera tout à l'heure, va se lever à 8h09, pas pressé. Et il se couchera à 19h04. Nous fêtons les justes, mais aussi les célestes, les Gwenda et les Calis. En Gwenda, une Gwendoline ou un Gwenda, on ne connaît pas.
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0: Eh ouais. Mais 14 octobre, sachez qu'en 1066, c'était la bataille d'Hastings qui permet la conquête de l'Angleterre par Guillaume le Conquérant. Bon, ça expliquera l'émission ce soir, hein. Ouais, l'émission sur les îles justement anglo-normandes. Mais c'était effectivement donc le duc de Normandie qui est toujours à la tête de ces états, des deux états. Bon, on comprendrait peut-être mieux ce soir. Il y a en 1947 le premier vol supersonique en Californie. En 1952, l'inauguration de la cité radieuse du Corbusier à Marseille. En 1964, le prix Nobel de la paix qui est attribué au pasteur noir américain Martin Luther King. En 1964, la destitution en URSS de Nikita Khrouchtchev. En 1967, la mort de l'écrivain Marcel Aimé. En 1976, la marée noire en Bretagne avec le pétrolier Bolen au large d'Ouessant. Et aujourd'hui, vous savez qu'il y a beaucoup d'artistes qui sont nés dans ce, justement, un 14 octobre. Usher, il y a Cliff Richards, il y a aussi, mais il n'y en avait peut-être pas d'autres, hein, finalement. Non, les autres sont des animateurs de radio, de télévision. Bon, mais il y a aussi Gérard de Palmas. Alors, tout de même, aujourd'hui, vous savez, c'est je vais trouver ça. C'est à Hollywood de deux actrices qui parlent d'une troisième. Ce n'est pas qu'elle divorce rapidement, fait l'une, mais il n'est pas possible de l'inviter à dîner en sachant avec quel mari elle va venir. Bon, Gérald de Palmas, et il va nous chanter « J'ai rêvé encore ». C'est avec « J'en rêve encore », c'est du Goldman, hein.

0: Mathieu Desballons. Bonjour à tous, nous fêtons juste en ce 14 octobre. Alors les astres seront-ils porteurs de bonnes nouvelles?
1: Eh bien non, Bélier, il faudra vous méfier de Jupiter mal aspecté aujourd'hui qui pourra amplifier votre habituel manque de patience.
0: Taureau, vous ferez du souci pour quelqu'un ou pour quelque chose et n'en parlerez à personne, c'est dommage.
1: Gémeaux, vous allez faire la connaissance de gens qui vont vous apporter beaucoup d'idées et d'intérêts nouveaux qui vont aussi vous ouvrir des portes.
0: Cancer, vous aurez quelques difficultés à vous plier à l'autorité. Votre réaction à un ordre ou à une demande sera plutôt vive.
1: Lion, le climat de la journée sera plutôt morose, ce qui vous incitera à vous retirer dans votre coin, à rentrer dans votre coquille.
0: Vierge, l'énergie fait défaut, mais une idée vous sauve la mise.
1: Les balances, le secteur famille sera mis en vedette. La journée pourra être marquée par un événement important concernant certains de vos proches.
0: Scorpion, votre vie affective est plus pimentée en ce moment. Votre partenaire a de bonnes idées. Et si vous lui faisiez confiance?
1: Sagittaire, vous aurez tendance à vous affirmer avec un peu trop d'emphase et à vous laisser emporter par vos opinions.
0: Capricorne, la douceur ne fera pas partie de vos options. Aujourd'hui, vous serez même un peu rude avec ceux qui vous entourent.
1: Verseau, ne cachez pas votre sensibilité sous une froideur apparente.
0: Enfin, Poisson, ne vous lancez pas tête baissée dans un projet qui ne tient pas la route. Bonne journée à tous. À demain pour un nouvel horoscope.
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Il est 8h. L'actualité en ce mercredi, hier à 8h30 du matin, un conducteur venant de Serqueur a perdu le contrôle de sa voiture dans un virage à Padoue et il est allé au fossé. Il n'est que légèrement touché. L'alerte au couteau lundi au collège Guy Dolmer de Mirecourt qui a provoqué le confinement d'une demi-heure de l'établissement. Un suspect a été identifié, un couteau retrouvé. L'homme ne serait pas entré à l'intérieur du collège. Et puis, Vosges Matin, sous la plume de Capucine Cardot, révèle aujourd'hui des arnaques aux panneaux solaires. Il est bon de se souvenir qu'il n'y a pas d'aide de l'État pour des panneaux solaires, contrairement à ce qui se raconte par téléphone. Le mieux pour ne pas se faire avoir est encore d'aller demander aux marchands du coin, plutôt donc que répondre au téléphone. Daniel Gremillet, sénateur réélu il y a quelques semaines, a été également élu vice-président de la commission des affaires économiques du Sénat. 150 manifestations environ hier à Épinal pour les lycées, mais c'est une manifestation qui s'avère donc bien moins importante que celle des jours précédents. Et puis, les orties, ouh, ça fait mal ça. Hein. Bon, ce sont trois agriculteurs lorrains dans les Vosges, et c'est ce matin, d'ailleurs, Vosges Matin qui le révèle, plutôt l'Est républicain, par la plume de Frédéric Plancard. En septembre, les orties étaient encore super vertes et belles. Ces végétaux ont résisté à 3 mois de sécheresse, rendez-vous compte. Eh bien, il faut savoir que c'est la filière textile avec de l'ortie qui va se relancer. Et vous le découvrirez donc ce matin. C'est un petit peu compliqué, mais vous verrez que finalement, ça pourrait être une belle réussite. Et puis, l'actualité, c'est aussi la mort de Tonton Curien. Gaston, de son vrai prénom, était chef du service photo à l'époque à la Liberté de l'Est, bien connu dans la montagne, puisqu'il était évidemment un grand amateur de photos et d'observation, aussi même des animaux. Il avait réalisé quelques livres que je pourrais ressortir, au moins la partie photo, évidemment. Jacqueline Debuchy, née Lejeune, 93 ans, obsèque vendredi à 14h30 à Saint-Étienne. Christian Mougel, 75 ans, obsèque samedi à 10h à l'église de la Bresse. Gilbert Ferry, 84 ans, obsèque jeudi à 15h, à 14h30 plutôt. Ce sera à l'église du Toli. Obsèque d'Alain Amé, 75 ans, jeudi à 10h30 à l'église de la Bresse. Bernard Mougel, 88 ans, ce mercredi à 15h à l'église de Saint-Nabor. Micheline Sauty, née Belluriez, 92 ans, jeudi à 14h30 à l'abbatiale de Remiremont. Simone Froidevaux, née Mangel de Remiremont, 86 ans, vendredi à 11h au crématorium d'Épinal. Colette Lecoané, née Boulanger, 93 ans, ce mercredi à 10h30 à l'église d'Éloi. Du sport avec la Ligue des champions de football. Oula, ça n'a pas été bon du tout pour les clubs français hier, puisque Lens a été battu chez lui par le Sporting du Portugal 2-0. Arsenal a battu Lille 3-0. Ce mercredi à 21h, Manchester City face au PSG. Ils vont devoir rattraper le coup, bien évidemment. Et puis, en volley, Saint-Dié, les Louves ont été battus sèchement 3-1 par Mulhouse, la couleur du ciel. Et alors que je vous rappelle, hein, la finale de la Coupe de France de rallye du 15 au 17, c'est-à-dire à partir de demain. Donc soleil, nuages, brume en pleine au petit matin, et c'est jusqu'à 21 degrés. Demain jeudi, soleil et brume de 8 à 21 degrés.

0: que veux-tu ?
1: Raphaël, l'un des chanteurs préférés de notre système informatique, est dans 150 ans, 6h07. Il y a des lectures aujourd'hui, les fables de La Fontaine. Découvrez une sélection de fables de Jean de La Fontaine parmi les 4 volumes édités à Paris en 1755. Une édition rare et recherchée. Donc c'est aujourd'hui mercredi à 10h30 aux archives municipales pour les enfants de 5 à 8 ans accompagnés d'un adulte. C'est gratuit sur inscription au 03 29 62 59 04. Les petits Vosgiens arrivent, il y aura Yves Dittey aussi, ça va bien avec eux. Voici Kylie Minogue, Got to be Certain.

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1: Bonjour à tous, c'est Radio Collège sur Radio des Ballons et aujourd'hui on va parler d'un sujet d'actualité. Sur les témoignages qui ont lieu mercredi dans notre collège au Thio. On était accompagné de Monsieur Abtel et de Madame Vendrel. Ruben, on va commencer par toi. Qu'est-ce que tu as retenu?
2: Déjà Monsieur Abtel et du coup Madame Vendrel, ils sont venus, c'est l'un des premiers témoignages qu'ils font. Donc on les remercie. Après Monsieur Abtel, il nous a raconté au début comment s'était passée la guerre. Donc il aidait un peu aussi, il était contraint d'aider les colonisateurs pour pendant aller chercher le maire, il nous disait, à vélo. Il devait tous les jeudis matin aller chercher de la nourriture plus très loin. Et puis il a un peu plus parlé que Madame Vendrel.
1: Oui.
2: Et Madame Vendrel, elle nous a aussi parlé. Et elle rejoignait beaucoup les sujets de Monsieur Abtel. Donc Monsieur Abtel y parlait, elle répondait que là aussi c'était un peu similaire. Et puis nous ont donné plein d'informations distinctes.
1: Et il parlait aussi des quelque chose d'intéressant sur les portions de nourriture. As-tu retenu les portions?
2: Oui, je crois. C'était par adulte 130 grammes de pain. Et les enfants, ça devait être, il me semble, 80 grammes.
1: Maintenant, on va passer à Harry.
3: Donc, le monsieur nous a raconté que le stade Saint-Jean était occupé d'abord par les Français, puis par les Allemands. Donc, le 19 juin, les Allemands sont arrivés par le col des Croix. Les Français ont fait sauter le pont de la Moselle. Oui, 1940. Le 20 juin, ils brûlent toute la place de la mairie, dont tous les commerces. Donc, il faisait très chaud ce jour de juin. Les troupes allemandes arrivaient beaucoup. Alors, Ruben, tu sais ce que c'est la bande à Barbie?
2: C'est à Lyon, il y avait des gens qui ont assassiné plein de gens et puis après ils sont venus au Thio.
3: Comment étaient vêtus les soldats allemands? Ils étaient vêtus comme de simples ouvriers français, avec leurs casquettes et habits. Par contre, ils circulaient avec une gazogène. Une gazogène, c'est une camionnette de l'armée, un truc vert qui fait beaucoup de bruit et qui marche sans essence. Ça marche avec une espèce de mixture un peu... Voilà, ça ne donne pas envie.
2: Est-ce que tu te rappelles qu'est-ce qu'ils pouvaient manger? Qu'est-ce qu'ils avaient accès, à part le pain?
3: 1 litre de lait à aller chercher tous les soirs.
1: Et les patates aussi. Beaucoup de patates.
2: Des patates, des légumes.
3: Oui, les patates qu'ils allaient chercher dans le champ. Et généralement, quand ils allaient chercher les patates, des fois, ils se faisaient bombarder. Anecdote, il y avait quelqu'un, un ami à Monsieur Abtel, qui s'était fait tirer dessus. Et apparemment, on pouvait entendre sa mère à des kilomètres.
2: Pour compléter l'histoire, en fait, au début, Monsieur Abtel était allé chercher des patates. Il était revenu, et puis il a eu des bombardements. Et puis après, au final, il a appris que son ami était mort.
3: Ruben, qui c'est Monsieur Florent Didier?
2: Monsieur Florent Didier était un professeur à lui.
3: Comment se passait l'école durant la guerre?
1: Ils avaient cours le matin, et l'après-midi, pour compléter la journée, ils avaient beaucoup de devoirs.
3: Parce que le matin, c'était les garçons, et l'après-midi, c'était les... C'est ça. Ruben, alors, comment se comportaient les Allemands?
2: Quand ils étaient là, il y en avait des fois qui étaient plutôt gentils. Ils n'embêtaient pas, ils faisaient comme s'ils n'étaient pas vraiment là. Des fois, il y a eu des violences. Pendant qu'ils demandaient à tout le monde d'aller sur la place, tous les hommes, entre 16 et 60 ans, pour parler. Et aussi, il y a eu un acte de gentillesse dont Monsieur Abtel a vu. Madame Vendrel, pardon. C'est un Allemand qui a... Il a troqué son cheval contre du pain pour donner lors du départ, lors de l'évacuation.
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Yves Duteil, le petit pont de bois, 8h16. Et vous savez qu'il y a vendredi, à 20h, une conférence diaporama, Pascal Lemarquis qui entraîne dans l'épopée historique du Grand Est. Réservation conseillée, tout public dès 12 ans. Moi, je vais aller vérifier parce que, ne faites pas les cons, hein, vous savez que Radio des Ballons a besoin de la salle à partir de samedi en fin de matinée. Bon, Tovelo et Stromae dans Des Fleurs, pensez à nous quand même.

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1: Des fleurs, eh oui, Tovliolo et Stromae. 8h et quelques 20 minutes, 21 même maintenant.
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1: Eh oui, Chloé, à partir de demain jeudi 15 et puis vendredi 16 et samedi 17 octobre au Champ de Mars, c'est la finale de la Coupe de France des rallyes à Remiremont. Événement exceptionnel, les meilleurs équipages amateurs de France se retrouvent pour disputer cette grande finale. L'accès est libre et gratuit, c'est pour tous les publics. Programme complet sur finalederallyes2026.com. Et c'est avec, bien sûr, les associations qui font de l'automobile. Bon, Harry Connick Jr., hein, c'est It Had to Be You.

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1: L'éphéméride, c'est tout de suite pour le 14 octobre. Bonne fête Juste, Céleste, Calixte. Leur couleur le vert, leur chiffre le 3 et le 6. Les naissances du 14 octobre, Usher, le chanteur, danseur et parolier. Cliff Richard, le chanteur. Tanya Young, l'animatrice de télévision. Steven Tronet, le coureur cycliste. Alexandra Lamy, l'actrice française. Gérard De Palmas, l'auteur, compositeur, chanteur de pop-rock. Bruno Mazur, le journaliste et présentateur de télévision. En 1927, c'est la naissance de Roger Moore, l'acteur. En 1922, Maurice Favier, l'animateur de radio et de télévision. Les décès, en 2016, Pierre Etex, clown, comédien et réalisateur. En 2007, Raymond Pellegrin, l'acteur. En 1997, Jacqueline Delubac, la comédienne. En 1967, Marcel Aimé, écrivain et scénariste. En 2000, des pluies diluviennes en Suisse et en Italie provoquent la mort de 34 personnes. En 1998, c'est la sortie en salle du film Hanuman. En 1996, la chanteuse Madonna donne naissance à son premier enfant, Lourdes Maria. En 1993, suite aux inondations qui affectent la Camargue, le plan Orsec est déclenché. En 1976, une marée noire en Bretagne avec le pétrolier Bolem au large d'Ouessant. En 1966, Montréal inaugure son métro. En 1964, le prix Nobel de la paix est attribué au pasteur noir américain Martin Luther King. Et en 1897, Clément Ader effectue le premier essai en avion. Le dicton « Beaucoup de pluie en octobre, beaucoup de vent en décembre ». À la Saint-Calixte, il n'y a plus de fleurs à Calais.

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L'actualité en ce mercredi, hier à 8h30 du matin, un conducteur venant de Serqueur a perdu le contrôle de sa voiture dans un virage à Padoue et il est allé au fossé. Il n'est que légèrement touché. L'alerte au couteau lundi au collège Guy Dolmer de Mirecourt qui a provoqué le confinement d'une demi-heure de l'établissement. Un suspect a été identifié, un couteau retrouvé. L'homme ne serait pas entré à l'intérieur du collège. Et puis, Vosges Matin, sous la plume de Capucine Cardot, révèle aujourd'hui des arnaques aux panneaux solaires. Il est bon de se souvenir qu'il n'y a pas d'aide de l'État pour des panneaux solaires, contrairement à ce qui se raconte par téléphone. Le mieux pour ne pas se faire avoir est encore d'aller demander aux marchands du coin, plutôt donc que répondre au téléphone. Daniel Gremillet, sénateur réélu il y a quelques semaines, a été également élu vice-président de la commission des affaires économiques du Sénat. 150 manifestations environ hier à Épinal pour les lycées, mais c'est une manifestation qui s'avère donc bien moins importante que celle

0: réussite. Et puis, l'actualité, c'est aussi la mort de Tonton Curien. Gaston, de son vrai prénom, était chef du service photo à l'époque à la Liberté de l'Est, bien connu dans la montagne, puisqu'il était évidemment un grand amateur de photos et d'observation aussi même des animaux. Il avait réalisé quelques livres que je pourrais ressortir, ou du moins la partie photo, évidemment. Jacqueline Debuchy, née Lejeune, 93 ans, obsèque vendredi à 14h30 à Saint-Étienne. Christian Mougel, 75 ans, obsèque samedi à 10h à l'église de la Bresse. Gilbert Ferry, 84 ans, obsèque jeudi à 14h30 plutôt. Ce sera à l'église du Toli. Obsèque d'Alain Amé, 75 ans, jeudi à 10h30 à l'église de la Bresse. Bernard Mougel, 88 ans, ce mercredi à 15h à l'église de Saint-Nabor. Micheline Sauty, née Belluriez, 92 ans, jeudi à 14h30 à l'abbatiale de Remiremont. Simone Froidevaux, née Mangel de Remiremont, 86 ans, vendredi à 11h au crématorium d'Épinal. Colette Lecoané, née Boulanger, 93 ans, ce mercredi à 10h30 à l'église d'Éloi. Du sport avec la Ligue des champions de football. Oula, ça n'a pas été bon du tout pour les clubs français hier, puisque Lens a été battu chez lui par le Sporting du Portugal 2-0. Arsenal a battu Lille 3-0 ce mercredi à 21h. Manchester City face au PSG. Ils vont devoir rattraper le coup, bien évidemment. Et puis, en volley, Saint-Dié, les Louves ont été battus sèchement 3-1 par Mulhouse, la couleur du ciel. Et alors que je vous rappelle, la finale de la Coupe de France de rallye du 15 au 17, c'est-à-dire à partir de demain. Donc soleil, nuages, brume en pleine au petit matin, et c'est jusqu'à 21 degrés. Demain jeudi, soleil et brume de 8 à 21 degrés.
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Le loto, justement, de Radio Débalancé ce samedi 17 à la médiathèque. 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Kyo, mon époque.

0: 9h moins 20, le trail est à Isso Rose, c'est le premier trail Romarie-Montain, ce 18 octobre, c'est 15 € dans 5 reversés à la Ligue contre le cancer, évidemment, puisque c'est dans le cadre d'Octobre Rose. Il y a 12 km, palmarès, scratch, meilleur grimpeur, meilleur descendeur, sur le site de La Grange Puton pour ce trail. Retrait des dossards à 7h30, départ à 9h, tarif de 15 € à partir de 18 ans. Avant de retrouver Coldplay, et voici Blanche Gardin dans Être une femme, être un homme.
1: Merci, mais non, parce qu'en fait je vais arrêter le métier. Si, non, vous savez pas de quoi vous parlez, vous avez des métiers normaux, vous êtes banquier ou non. J'arrête le métier parce que c'est trop difficile maintenant. Parce que maintenant, les gens qui montent sur scène, ils ont tous un truc à défendre. Une identité, une cause, quelque chose. Et moi, j'ai rien. J'ai pas de spécificité. Moi, je suis pas homo, je suis pas trans, je suis pas végane, je suis pas polyamoureuse, je suis pas obèse, je suis pas noire, je suis même pas juive, je suis rien. Je suis rien. Moi, je suis une femme blanche, hétérosexuelle de 41 ans, consommatrice anxiolytique. C'est pas une identité, c'est un cercueil, d'accord? Donc non, c'est vraiment très compliqué. Et encore, je dis je suis une femme, même pas tout le temps. On n'est pas une femme tout le temps, d'ailleurs, quand on est une femme, c'est vrai. Moi, le matin, quand je prends mon café, je suis pas une femme, par exemple. Je suis pas une femme jusqu'à 11h45, à peu près, je suis pas une femme. On se connaît pas, mais moi, le matin, voilà, je suis beaucoup plus proche d'un Annie Girardot, quelque chose comme ça, mais je suis pas une femme le matin. On n'est pas une femme tout le temps quand on est une femme, même pas. Alors, par contre, on sait quand on devient une femme. Ça, moi, je sais très bien quand je suis devenue une femme. Je suis devenue une femme, moi, le jour où j'ai couché avec un homme marié. C'est là que je suis devenue une femme. C'est là, précisément. Non, parce qu'on a tendance à dire qu'on devient une femme quand on a ses règles. Moi, pas du tout. Moi, quand j'ai eu mes règles, ça me pas du tout. Enfin, si, j'ai pris conscience que j'étais complètement dépressive quand j'ai eu mes règles. Parce qu'on m'avait dit, tu vas voir, on est triste un peu avant les règles et pendant les règles. Moi, ça ne change rien du tout. Donc, je pense qu'il y a un problème. Voire même, je suis plus gay pendant les règles, moi. Donc, c'est vraiment un problème de chimie interne. Mais par contre, le jour où tu te fais doigter par une main avec une alliance dessus, là, il se passe quelque chose, là. Là, le roman peut commencer vraiment. Là, c'est bonjour Anna Karenine, bonjour Emma Bovary. J'ai enfin la certitude que ma vie va mal finir. Je suis une femme. C'est là, c'est ce moment précis. C'est la vision de la main du mec avec l'alliance dessus, entre tes cuisses, qui te fait devenir une femme, brutalement. C'est ça, c'est cette image. D'ailleurs, il faut préciser, c'est pas le doigt qui est bagué qui doit, hein. Bien sûr, évidemment. Hein, je pense que c'est pour ça hein, qu'on met l'alliance au quatrième doigt. Bien sûr, parce que c'est le seul doigt qui n'a aucune chance de se retrouver dans une chatte, hein, ce doigt-là. Parce que tu ne fais rien avec ce doigt-là tout seul. C'est le doigt au chômage tout seul. Tu n'emploies pas ce doigt-là. Même pour une petite action, même swiper sur un écran tactile, tu ne prends pas ce doigt-là. À part si tu es ébéniste et qu'il te reste que celui-là, alors là, oui, forcément. Là, tu n'as pas le choix. Mais je pense que c'est pour ça. On met l'alliance au quatrième doigt pour ça, parce que sur ce doigt-là, aucun risque que l'alliance soit souillée. Pardon, la mouille de maîtresse. Donc voilà, donc oui, je suis une femme. Donc c'est vrai que des fois je me dis, mais t'es une femme, c'est une identité, ça, femme, t'as qu'à parler de ça, du fait d'être une femme, tout ça. Mais en même temps, je sais pas, est-ce que les discours féministes, au bout d'un moment, ça casse pas un peu les couilles? C'est vrai, non, parce que je suis féministe, hein, je suis profondément féministe, je suis tellement féministe que pendant très longtemps, moi j'ai eu un portrait de Simone de Beauvoir sur ma table de chevet, quand même à côté de mon lit. J'ai fini par enlever au bout d'un moment, parce que je me suis dit que ça faisait peur aux mecs. Apparemment, c'était pas ça. Mais je suis féministe, bien sûr. Mais j'étais quand même embêtée avec tous les débats qu'il y a eu l'année dernière, parce que moi, j'ai fait trop de bruit, tout le monde parlait en même temps, c'était épuisant, on pouvait pas réfléchir. À un moment, j'ai arrêté d'écouter tout, parce que... Bon, déjà, je les lisais pas, moi, les tweets « balance ton porc », parce que ça m'excitait trop. Après, je pouvais pas bosser. Si, il y en avait qui étaient... Il y en avait des salés, quand même. Vendredi soir, je traîne au boulot, pas boucler mes dossiers, seul dans l'open space. Moi, N+1 arrive derrière mon dos, me susurre à l'oreille. Toi, avant le bilan comptable de la fin du deuxième semestre, je te culbute sur la photocopieuse. Soudain, ses deux mains sur mes seins, il me pince les têtes. Oh, on arrête de chauffer les gens, là. Il y a des gens à qui il n'arrive rien, je le rappelle, quand même. Mais c'est compliqué. Tout le monde parlait que de ça. Et j'ai l'impression qu'on, voilà, qu'on jugeait à l'emporte-pièce certains trucs. Il y avait des trucs. Le consentement, c'est plus compliqué que ce qu'on a voulu. Je veux dire, on a pensé qu'on allait tout régler avec une formule. Quand c'est non, mais c'est plus compliqué que ça. Parce qu'une fois que t'as dit ça, t'as rien dit. Parce qu'en réalité, bien souvent, quand c'est oui, c'est non aussi. Hein? Enfin, je veux dire, si moi j'avais refusé de coucher à chaque fois que j'avais pas eu envie, je serais jamais restée avec un mec plus de 3 mois, quoi. Enfin, c'est la réalité. On le sait, les femmes, une fois qu'on est dans une relation, très souvent, on baise sans en avoir envie. Alors, ça posait pas de problème avant, parce qu'avant, il y avait un échange avec le mec. C'est-à-dire qu'avant, on baisait autant de fois que le mec voulait baiser, mais en échange, on avait un confort matériel, il y avait une sécurité, il y avait quelque chose. En plein hiver, il sortait, il allait couper du bois sous la neige, il allait tuer des chevreuils pour nous nourrir et nous faire des robes. Et quand il rentrait, on lui suçait un peu la bite. Et même si ça sentait un peu le castor, il y avait un win-win. Il y avait quelque chose, en fait, qui se passait. Mais aujourd'hui, maintenant qu'on est égaux, il n'y a plus d'échange. Il n'y a plus d'échange. C'est que tu rentres d'une journée de boulot, t'es crevé, il faut lui sucer la bite s'il a envie d'avoir la bite qui fait qu'il va sucer. Et après, il faut écouter ses problèmes. Non, il y a un malaise là, il y a un gros malaise. Parce que c'est un acte magnifiquement pur et bon de se donner à quelqu'un comme ça entièrement alors qu'on n'en a pas envie, mais même une sainte ou Mère Teresa, faudrait être une sainte ou Mère Teresa pour pas demander de contrepartie, je veux dire. Et les saintes, bah, elles couchent pas, hein, ça, comme par hasard. Et Mère Teresa, elle est décédée. Donc, moi, ce que je propose, c'est peut-être pour rétablir la paix. Au sein des couples, entre les hommes et les femmes, peut-être que ce serait bon que dans le couple, les hommes versent un salaire aux femmes pour tout le sexe qu'elles font sans en avoir envie. Moi, franchement, je le ferais même avec des inconnus dans le besoin. Si on me payait pour le faire, c'est vrai. Enfin, je veux piquer le boulot de personne, mais vous voyez ce que je veux dire. Non, mais c'est vrai. Enfin, tout ça, c'est une année compliquée quand même. Enfin, surtout compliquée pour les hommes. Hein. Là, je pense que c'est très compliqué d'être un homme aujourd'hui. C'est compliqué d'être un homme hier aussi, hein, d'ailleurs. Hein. Je pense que c'est compliqué. Ça sera encore plus compliqué d'être un homme demain, peut-être. Moi, j'aurais pas voulu être un homme. J'ai jamais eu cette envie-là. Parce que j'ai toujours pensé que c'était vraiment compliqué. Quand même, quand on pense... Le premier défi qui se pose à l'homme, dans sa vie d'homme... C'est quand même de devoir bander, quoi. Son statut d'homme viril dépend d'un processus physique qu'il ne peut pas contrôler par la volonté. C'est quand même une servitude monstrueuse quand on y pense. Parce que nous, au pire, le jour où on n'est pas dedans, un peu de bave et on reste féminine. On est d'accord? L'homme, lui, il doit bander. Et l'origine de la virilité, elle est là, d'ailleurs. Tu dois gouverner ta propre teub. Mais quel défi monstrueux! Tu m'étonnes qu'une fois qu'ils y sont arrivés, ils pensent qu'il faut qu'ils gouvernent le reste du monde. Les mecs, ça doit rendre mégalo une fois que t'as réussi à faire ça. Mais c'est l'enfer de devoir bander. La parano que ça doit créer. Et moi, je n'ose même pas imaginer. Moi, je me suiciderais. Je ne supporterais pas, je pense. La parano. Parano injustifiée en plus, en réalité. Et je tiens à rassurer les hommes qui ne le seraient pas ce soir. Parce qu'en réalité, non, aucune femme ne va humilier un mec qui ne bande pas au lit. Ça n'existe pas. Le mec qui dit « Excuse-moi chérie, je bande mou, désolé. » « Et ben débrouille-toi, prends un chausse-pied, mais fous-la-moi dedans !» Non, ça ne vous arrivera pas. Vous êtes tranquille là-dessus, ça ne vous arrivera pas. Mais quand même, on comprend la difficulté. Moi, vraiment, de ce point de vue-là, je pense que c'est plus simple d'être une femme. Surtout que c'est même pas fini une fois qu'on bande, en fait. C'est que le début. Parce que la virilité exige la bandaison. Suivi de la pénétration, c'est tout le voyage hein, qui rend viril, c'est tout le truc. C'est pour ça que dans un contexte de séduction, les hommes sont dans cette urgence de conclure au lit. C'est là que ça doit se terminer, parce que c'est là que le miracle viril s'accomplit vraiment. Alors que nous, les femmes, dans la séduction, on n'a pas besoin d'aller jusqu'à la baise techniquement pour être rassurées narcissiquement en tant que femmes. Nous, dans la séduction, on a juste besoin d'aller jusqu'à ce point où on voit dans les yeux du mec qu'on pourrait briser sa vie. C'est ça qu'on veut voir. On voit qu'on pourrait être transformé en lavette. C'est ça qu'on veut voir. On veut voir cet éclat dans l'œil qui s'éteint. On veut voir ça. On veut voir qu'on pourrait lui chier dans le cœur tous les matins sans qu'il se rebelle. C'est ça qu'on veut voir. Mais on n'a pas besoin de baiser. On n'est pas des sauvages. Je veux dire, c'est ça. Donc oui, on est différents. Mais je pense que c'est dur pour un garçon, cette histoire de bandaison comme ça. Surtout qu'en plus, il a tout ça à faire pour en plus assurer la partition qui est même pas la plus riante du sexe. Parce qu'on le sait, tout le monde le sait, que ce qu'il y a de plus fun dans le sexe, c'est d'être pénétré, c'est pas de pénétrer. Enfin, je veux dire, même les mecs hétéros le savent dans la salle, hein. Je veux dire, je sais que vous en parlez pas beaucoup entre vous. Mais nous, on sait comment ça se passe. On sait, bien sûr, au début de la relation, quand on approche comme ça, un petit doigt de vos fesses, vous faites, bah, non, qu'est-ce que tu fais? T'es malade ou quoi? Puis quelques semaines après, c'est, bon, d'accord, mais juste une noisette, hein. Et que quelques mois après, c'est vous qui suppliez, eh, tu peux refaire le... C'est pas pour vous mettre mal à l'aise, hein, c'était pour vous défendre. Voilà, merci de m'avoir écouté, c'est tout ce que je voulais vous dire, merci. Merci, bonsoir.
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Coldplay, Don't Panic, 8h53, la journée citoyenne, c'est samedi 17 octobre, en mairie de Ramonchan, il y a 4 ateliers, c'est rénovation de la chapelle, rénovation d'arboretum de la Mai, l'entretien du chalet Pingant, et fabrication de tables chalet des AFN. Et B, Sylvie et Alain arrivent avec l'horoscope. Et voici nos stations qui vont se séparer avec Charles Aznavour. Formidable, Ramonchan.

0: Bonjour à tous, nous fêtons juste en ce 14 octobre. Alors les astres seront-ils porteurs de bonnes nouvelles?
1: Eh bien non, Bélier, il faudra vous méfier de Jupiter mal aspecté aujourd'hui qui pourra amplifier votre habituel manque de patience.
0: Taureau, vous ferez du souci pour quelqu'un ou pour quelque chose et n'en parlerez à personne, c'est dommage.
1: Gémeaux, vous allez faire la connaissance de gens qui vont vous apporter beaucoup d'idées et d'intérêts nouveaux qui vont aussi vous ouvrir des portes.
0: Cancer, vous aurez quelques difficultés à vous plier à l'autorité. Votre réaction à un ordre ou à une demande sera plutôt vive.
1: Lion, le climat de la journée sera plutôt morose, ce qui vous incitera à vous retirer dans votre coin, à rentrer dans votre coquille.
0: Vierge, l'énergie fait défaut, mais une idée vous sauve la mise.
1: Les balances, le secteur famille sera mis en vedette. La journée pourra être marquée par un événement important concernant certains de vos proches.
0: Scorpion, votre vie affective est plus pimentée en ce moment. Votre partenaire a de bonnes idées. Et si vous lui faisiez confiance?
1: Sagittaire, vous aurez tendance à vous affirmer avec un peu trop d'emphase et à vous laisser emporter par vos opinions.
0: Capricorne, la douceur ne fera pas partie de vos options. Aujourd'hui, vous serez même un peu rude avec ceux qui vous entourent.
1: Verseau, ne cachez pas votre sensibilité sous une froideur apparente.
0: Enfin, Poisson, ne vous lancez pas tête baissée dans un projet qui ne tient pas la route. Bonne journée à tous. À demain pour un nouvel horoscope.
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1: L'actualité en ce mercredi, hier à 8h30 du matin, un conducteur venant de Serqueur a perdu le contrôle de sa voiture dans un virage à Padoue et il est allé au fossé. Il n'est que légèrement touché. L'alerte au couteau lundi au collège Guy Dolmer de Mirecourt qui a provoqué le confinement d'une demi-heure de l'établissement. Un suspect a été identifié, un couteau retrouvé. L'homme ne serait pas entré à l'intérieur du collège. Et puis, Vosges Matin, sous la plume de Capucine Cardot, révèle aujourd'hui des arnaques aux panneaux solaires. Il est bon de se souvenir qu'il n'y a pas d'aide de l'État pour des panneaux solaires, contrairement à ce qui se raconte par téléphone. Le mieux pour ne pas se faire avoir est encore d'aller demander aux marchands du coin, plutôt donc que répondre au téléphone. Daniel Gremillet, sénateur réélu il y a quelques semaines, a été également élu vice-président de la commission des affaires économiques du Sénat. 150 manifestations environ hier à Épinal pour les lycées, mais c'est une manifestation qui s'avère donc bien moins importante que celle des jours précédents. Et puis, les orties, ouh, ça fait mal ça. Hein. Bon, ce sont trois agriculteurs lorrains dans les Vosges. Et c'est ce matin, d'ailleurs, Vosges Matin qui le révèle, plutôt l'Est républicain, par la plume de Frédéric Plancard. En septembre, les orties étaient encore super vertes et belles. Ces végétaux ont résisté à 3 mois de sécheresse, rendez-vous compte. Eh bien, il faut savoir que c'est la filière textile avec de l'ortie qui va se relancer. Et vous le découvrirez donc ce matin. C'est un petit peu compliqué, mais vous verrez que finalement, ça pourrait être une belle réussite. Et puis, l'actualité, c'est aussi la mort de Tonton Curien. Gaston, de son vrai prénom, était chef du service photo à l'époque, à la Liberté de l'Est, et bien connu dans la montagne, puisqu'il était évidemment un grand amateur de photos et d'observations, aussi même des animaux. Il avait réalisé quelques livres que je pourrais ressortir, ou du moins la partie photo, évidemment. Jacqueline Debuchy, née Lejeune, 93 ans, obsèque vendredi à 14h30 à Saint-Étienne. Christian Mougel, 75 ans, obsèque samedi à 10h à l'église de la Bresse. Gilbert Ferry, 84 ans, obsèque jeudi à 15h, à 14h30 plutôt. Ce sera à l'église du Toli. Obsèque d'Alain Hamet, 75 ans, jeudi à 10h30 à l'église de la Bresse. Bernard Mougel, 88 ans, ce mercredi à 15h à l'église de Saint-Nabor. Micheline Sauty, née Belluriez, 92 ans, jeudi à 14h30 à l'abbatiale de Remiremont. Simone Froidevaux, née Mangel de Remiremont, 86 ans, vendredi à 11h au crématorium d'Épinal. Colette Lecoanet, née Boulanger, 93 ans, ce mercredi à 10h30 à l'église d'Éloie. Du sport avec la Ligue des champions de football. Oula, ça n'a pas été bon du tout pour les clubs français hier, puisque Lens a été battu chez lui par le Sporting du Portugal 2-0. Arsenal a battu Lille 3-0 ce mercredi à 21h. Manchester City face au PSG. Ils vont devoir rattraper le coup, bien évidemment. Et puis, en volée, Saint-Dié, les Louves ont été battus sèchement 3-1 par Mulhouse, la couleur du ciel. Et alors que je vous rappelle, hein, la finale de la Coupe de France de rallye du 15 au 17, c'est-à-dire à partir de demain. Donc soleil, nuages, brume en pleine au petit matin, et c'est jusqu'à 21 degrés. Demain jeudi, soleil et brume de 8 à 21
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3: Voici vos prochaines sorties avec le club vosgien de Remiremont. Claude est avec nous, bonjour.
4: Bonjour Raphaël, bonjour tous les marcheurs. Alors, mercredi 14 octobre, départ à 13h30 sur le parking du Lidl, en raison de la course auto sur le Champ de Mars. Donc, c'est une marche à Fougerolles, le chemin des Pierres Rouges. 5 km 400, dénivelé 150 mètres, chef de course Pascal Bernet, 06 31 35 80 72. Jeudi 15, départ 13h30 au Champ de Mars ou 14h au col de Grosse-Pierre. Donc, randonnée en direction de la tête du Grouvelin, où il y a évidemment un panorama superbe. Alors, le chef de course est Max Soulier, 06 11 14 22 01. Samedi, donc comme tous les samedis, c'est donc rando-trail. Alors rendez-vous donc lycée Camille Claudel, rue de la Mouline, à 8h30, et chef de course Jean-Marie Lecomte, 07 49 53 88 04. Dimanche 18, donc c'était une sortie prévue en Alsace qui était assez lointaine, donc elle est remplacée par une sortie à Xertigny qui n'avait pas eu lieu auparavant. Donc tout ça en raison de l'augmentation du coût du carburant. Alors donc les environs de Xertigny, l'oratoire Notre-Dame-des-Neiges, le pont Napoléon, 21 km, dénivelé 420 mètres, et donc rendez-vous à 8h30 au Champ de Mars.
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5: Me revoilà avec vous sur Radio des Ballons jusqu'à 13h. 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
6: Hier soir.

0: Mourir sur scène, la reprise de Dalida par Jennifer. Eh bien, c'est un titre qui fait partie aujourd'hui des sorties du top de Radio des Ballons. Jennifer, avec ce morceau, sera restée avec nous pendant 11 semaines. Elle avait atteint la 13e place. On dit au revoir à un duo maintenant. C'est Grand Corps Malade et Stiletto. Ils nous ont accompagnés pendant 12 semaines avec le prochain rêve.
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Soon, eh bien, c'est la version remixée du célèbre titre de Gaëtan Roussel, Help Myself. Nous ne faisons que passer par le DJ suisse Moseman, un titre qui s'était classé en 8e place du V40. Et maintenant, eh bien, c'est la dernière sortie que je vous propose de retrouver avec le morceau Passenger qui avait été numéro 5, 12 semaines de présence dans le top. C'est bien sûr interprété par Alex Warren.

Et le top de Radio des Ballons vient de commencer avec Ochi en 40e et dernière place, avec le titre Pleurer en dansant. C'est 6 positions de perdu. Ochi qui est avec nous depuis 11 semaines. Alors tout à l'heure, vous allez pouvoir retrouver votre sélection cinéma, bien sûr, sur Radio des Ballons. Et on poursuit avec un titre qui avait été numéro 1. Il nous a accompagné pendant tout cet été. Un des titres officiels du dernier mondial de foot, Die Die, avec Shakira, Burna Boy.

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commencer avec la 19e édition du festival Graines d'étoiles à la MCL de Gérardmer qui bat son plein jusqu'au 30 octobre. C'est le festival du film jeune public, bien sûr. Graines d'étoiles prend son envol. C'est la thématique de cette année. 28 films, 6 avant-premières, du spectacle vivant, une vingtaine d'animations également. Vous aurez tous les détails en allant sur grainesdetoiles.com. Alors voici un film dont on a déjà parlé, mais toujours à l'affiche dans pas mal de salles d'ailleurs. Visible au Tillot, à la Bresse, à Vanier et à Remiremont. Il s'agit de la fresque historique Justin le Juste d'Éric Barbier. Un film porté par Alban Ivanov, Biran Ba et Alexandra Lamy. Le film suit un simple paysan projeté dans l'enfer de la Première Guerre mondiale. Il va se révolter contre les injustices d'un commandement absurde. Alors un film à saluer d'un coup de cœur au festival du film de fiction historique avec la belle note de 3,8 sur 5 sur Allociné. La presse ainsi que le public soulignent une magnifique leçon d'humanité et aussi la prestation poignante d'Alban Ivanov, d'un surprenant dans ce drôle dramatique à contre-emploi. Le film Garance est à découvrir aux Variétés du Tillot, à l'Entracte de Vanier, puis au Majestic de Remiremont. Un film de Jeanne Herry avec Adèle Exarchopoulos et Sarah Giraudot. Le film retrace 8 ans du parcours d'une jeune comédienne vaillante dont le refuge dans l'alcool met sa vie en danger. Un film sélectionné en compétition officielle au Festival de Cannes avec la note de 4,1 sur 5 sur Allociné. Et les critiques saluent surtout la performance magistrale et solaire d'Adèle Exarchopoulos. Au Casino de Gérardmer, puis au Majestic de Remiremont, vous retrouverez l'adaptation des Misérables, le film de Fred Cavaillé, avec Vincent Lindon qui incarne Jean Valjean face à Tahar Rahim en inspecteur Javert. Alors pour la petite histoire, le film a été présenté en avant-première en sélection officielle du festival de San Sébastien et il est déjà noté 3,9 sur 5 sur Allociné. Les critiques saluent un grand spectacle mené comme un thriller historique et sous haute tension et il est donc porté par ce très beau duo d'acteurs. Et puis au Majestic de Remiremont, ne manquez pas ces deux avant-premières avec deux films d'animation à voir en famille, pourquoi pas. Tout d'abord, une aventure hilarante spéciale Halloween, c'est Shaun le mouton et la bête d'Halloween. Suite aux bêtises d'un fermier, Shaun improvise une expérience de scientifique et fou et déchaîne une étrange bête sauvage dans les bois. Et puis découvrez également le mystère Lucy Lost d'Olivier Clerc, l'histoire poétique d'une jeune fille aux dons extraordinaire qui s'embarque dans un voyage fantastique. Les premiers retours saluent un univers visuel enchanteur et une histoire remplie de magie.

vous avez bien sûr reconnu Katy Perry qui occupe la 38e place du top de Radio des Ballons cette semaine avec Watch Is Burn, titre qui avait été sur le podium hein, en 3e place. Adriano perd 4 positions, on l'écoute avec Norse Que Paso. Vous allez pouvoir retrouver tout à l'heure votre horoscope, l'actualité et bien sûr la suite du V40.

0: C'est autrement bon. Bonjour à tous, nous fêtons juste en ce 14 octobre. Alors les astres seront-ils porteurs de bonnes nouvelles ?
1: Eh bien non, Bélier, il faudra vous méfier de Jupiter mal aspecté aujourd'hui qui pourra amplifier votre habituel manque de patience.
0: Taureau, vous ferez du souci pour quelqu'un ou pour quelque chose et n'en parlerez à personne, c'est dommage.
1: Gémeaux, vous allez faire la...
0: Bonjour à tous, nous fêtons juste en ce 14 octobre. Alors les astres seront-ils porteurs de bonnes nouvelles ?
1: Eh bien non, Bélier, il faudra vous méfier de Jupiter mal aspecté aujourd'hui qui pourra amplifier votre habituel manque de patience.
0: Taureau, vous ferez du souci pour quelqu'un ou pour quelque chose et n'en parlerez à personne, c'est dommage.
1: Gémeaux, vous allez faire la connaissance de gens qui vont vous apporter beaucoup d'idées et d'intérêts nouveaux qui vont aussi vous ouvrir des portes.
0: Cancer, vous aurez quelques difficultés à vous plier à l'autorité. Votre réaction à un ordre ou à une demande sera plutôt vive.
1: Lion, le climat de la journée sera plutôt morose, ce qui vous incitera à vous retirer dans votre coin, à rentrer dans votre coquille.
0: Vierge, l'énergie fait défaut, mais une idée vous sauve la mise.
1: Les balances, le secteur famille sera mis en vedette. La journée pourra être marquée par un événement important concernant certains de vos proches.
0: Scorpion, votre vie affective est plus pimentée en ce moment. Votre partenaire a de bonnes idées. Et si vous lui faisiez confiance ?
1: Sagittaire, vous aurez tendance à vous affirmer avec un peu trop d'emphase et à vous laisser emporter par vos opinions.
0: Capricorne, la douceur ne fera pas partie de vos options. Aujourd'hui, vous serez même un peu rude avec ceux qui vous entourent.
1: Verseau, ne cachez pas votre sensibilité sous une froideur apparente.
0: Enfin, Poisson, ne vous lancez pas tête baissée dans un projet qui ne tient pas la route. Bonne journée à tous. À demain pour un nouvel horoscope.

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1: L'actualité en ce mercredi, hier à 8h30 du matin, un conducteur venant de Serqueur a perdu le contrôle de sa voiture dans un virage à Padoue et il est allé au fossé. Il n'est que légèrement touché. L'alerte au couteau lundi au collège Guy Dolmer de Mirecourt qui a provoqué le confinement d'une demi-heure de l'établissement. Un suspect a été identifié, un couteau retrouvé. L'homme ne serait pas entré à l'intérieur du collège. Et puis, Vosges Matin, sous la plume de Capucine Cardot, révèle aujourd'hui des arnaques aux panneaux solaires. Il est bon de se souvenir qu'il n'y a pas d'aide de l'État pour des panneaux solaires, contrairement à ce qui se raconte par téléphone. Le mieux pour ne pas se faire avoir est encore d'aller demander aux marchands du coin, plutôt donc que répondre au téléphone. Daniel Gremillet, sénateur réélu il y a quelques semaines, a été également élu vice-président de la commission des affaires économiques du Sénat. 150 manifestations environ hier à Épinal pour les lycées, mais c'est une manifestation qui s'avère donc bien moins importante que celle des jours précédents. Et puis, les orties, ça fait mal ça. Hein. Bon, ce sont 3 agriculteurs lorrains dans les Vosges. Et c'est ce matin, d'ailleurs, Vosges Matin qui le révèle, plutôt l'Est républicain, par la plume de Frédéric Plancard. En septembre, les orties étaient encore super vertes et belles. Ces végétaux ont résisté à 3 mois de sécheresse, rendez-vous compte. Eh bien, il faut savoir que c'est la filière textile avec de l'ortie qui va se relancer. Et vous le découvrirez donc ce matin. C'est un petit peu compliqué, mais vous verrez que finalement, ça pourrait être une belle réussite. Et puis, l'actualité, c'est aussi la mort de Tonton Curien. Gaston, de son vrai prénom, était chef du service photo à l'époque à la Liberté de l'Est, bien connu dans la montagne, puisqu'il était évidemment un grand amateur de photos et d'observations, aussi même des animaux. Il avait réalisé quelques livres que je pourrais ressortir, au moins la partie photo, évidemment. Jacqueline Debuchy, née Lejeune, 93 ans, obsèque vendredi à 14h30 à Saint-Étienne. Christian Mougel, 75 ans, obsèque samedi à 10h à l'église de la Bresse. Gilbert Ferry, 84 ans, obsèque jeudi à 15h, à 14h30 plutôt. Ce sera à l'église du Toli. Obsèque d'Alain Amé, 75 ans, jeudi à 10h30 à l'église de la Bresse. Bernard Mougel, 88 ans, ce mercredi à 15h à l'église de Saint-Nabor. Micheline Sauty, née Belluriez, 92 ans, jeudi à 14h30 à l'abbatiale de Remiremont. Simone Froidevaux, née Mangel de Remiremont, 86 ans, vendredi à 11h au crématorium d'Épinal. Colette Lecoané, née Boulanger, 93 ans, ce mercredi à 10h30 à l'église d'Éloi. Du sport avec la Ligue des champions de football. Oula, ça n'a pas été bon du tout pour les clubs français hier, puisque Lens a été battu chez lui par le Sporting du Portugal 2-0. Arsenal a battu Lille 3-0. Ce mercredi à 21h, Manchester City face au PSG. Ils vont devoir rattraper le coup, bien évidemment. Et puis, en volée, Saint-Dié, les Louves ont été battus sèchement 3-1 par Mulhouse, la couleur du ciel. Et alors que je vous rappelle, hein, la finale de la Coupe de France de rallye du 15 au 17, c'est-à-dire à partir de demain. Donc soleil, nuages, brume en pleine au petit matin, et c'est jusqu'à 21 degrés. Demain jeudi, soleil et brume de 8 à 21 degrés.
2: 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De retour dans le V40, le top de Radio des Ballons à la 36e position. C'est tout simplement la première entrée de cette semaine. Avec le retour du rappeur américain Lil Nas X qui prépare activement son prochain album, Dream Boy, qui devrait sortir pour la fin 2026 ou bien début 2027. Il n'y a pas encore de date précise. En tout cas, le premier single, le voici, World's Greatest.
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Un titre qui avait été à la première place de notre top des fleurs avec Tove Lo et Stromae. Ils ont perdu 7 places. Ça descend également de 4 positions pour Zao, les Magic System et Alonso. Mauvais caractère.

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1: Et voici le retour d'Ochi avec un tout nouveau titre qui fait son entrée aujourd'hui dans le V40 en 33e position, À ta santé, consentement. Alors c'est un morceau qui fait partie de l'album Bonjour Docteur et Ochi qui sera en tournée à partir de 2027. En entrée dans le V40.
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Madonna avec Dancetaria, elle a perdu 6 places, elle est 32e. Et puis autre star internationale qui arrive dans notre V40, c'est Céline Dion, ex numéro 7 avec Bonjour, Pardon, Merci.

0: Et c'est donc Naïka qui est 30e du top aujourd'hui avec One Track Mind, titre qui avait été numéro 3. Alors tout à l'heure, vous allez pouvoir retrouver un nouvel agenda. Et on poursuit avec les entrées de ce V40 avec en 29e position Muse, accompagné par Ellie Goulding sur le titre Hush. Alors c'est un titre qui fait partie de l'album Wow, un single qui est d'ailleurs le 6e extrait de cet album. Et Muse, eh bien, l'info des derniers jours, c'est que le trio britannique se produira lors de la soirée de clôture des Eurocaines de Belfort. Ce sera leur 5e passage dans ces Eurocaines qui, pour 2027, sont prévus du 2 au 5 juillet.
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0: est libre aux horaires d'ouverture des archives municipales, donc de Remiremont. Et puis, la face cachée du sol, renouvellement des papiers, des vies en suspense, c'est jusqu'au 24 octobre à la médiathèque de Remiremont. Donc, l'exposition La face cachée invite petits et grands à découvrir ce qui se cache sous nos forêts, nos cultures, nos habitations, sa composition, sa biodiversité et les menaces qui le concernent. Avec Hector, l'arbre mort, découvrez également à travers un arbre grandeur nature et ses tiroirs, les richesses insoupçonnées de la biodiversité. Entrez donc aux heures d'ouverture de la médiathèque Le Cercle de Remiremont. Jusqu'au 27 décembre, Pierre Weinmann et les arts décoratifs, musée Charles de Bruyère, et artiste vosgien aux multiples talents, dès 1877, il explore les arts décoratifs dans l'esprit de l'école de Nancy. Faïence, marqueterie, mobilier, démo, reliures et sculptures témoignent de la richesse de son œuvre à travers une centaine de pièces, dont certaines rarement présentées. Entrée libre également aux horaires d'ouverture du musée Charles de Bruyère. C'est pour tous les publics. Le 23 et le 29 10, il y aura des visites guidées pour adultes, c'est 2 euros. Ce rendez-vous aussi avec les après-midi jeux de société dans le cadre de la rencontre. Et ce sera pour le 4 novembre, c'est pas encore maintenant, mais vous pouvez vous y préparer. Et ce sera à 18h, ce sera à la médiathèque de Remiremont. Et également des nouveautés, puisque il y aura le 16 octobre La Ruche, journal d'investigation par la compagnie Myosotis.
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Le morceau Cool You Down est entré dans notre dernier V40 et c'est déjà 7 places de gagné pour Chaka Khan et Sia qui sont 28e. Et on retrouve DC's qui a perdu 12 places pour le titre Maniaque.

un tout petit instant sur Radio des Ballons, vous avez rendez-vous avec vos offres d'emploi vosgiennes. Allez, dernière entrée de ce V40 en 26e position avec le retour de Marguerite qui nous propose eh bien un nouvel extrait de son album Guérir. Voici un peu, beaucoup. En entrée dans le V40.

0: Le magasin optique Saint-Jean du Tillot est à la recherche d'un opticien lunetier. Alors, c'est un poste en CDD de 6 mois qui vous est proposé à mi-temps ou à temps plein. C'est à discuter. Il faut être diplômé d'un BTS opticien lunetier obligatoirement afin de postuler. L'Académie de Nancy-Metz est à la recherche d'un coordinateur ULIS pour travailler au lycée professionnel Camille Claudel de Romiremont. Alors, c'est un poste de 11 mois qui vous est proposé à temps partiel, 24 heures par semaine. Et pour postuler, il faut être titulaire d'une formation Bac plus 3, plus 4 ou équivalent, bien sûr, dans ce domaine. Chez Pépé, c'est un nouvel établissement de restauration rapide qui vous est proposé sur Gérardmer. Et l'établissement recherche justement un cuisinier en restauration rapide. Alors, c'est un poste qui est ouvert aux débutants avec une formation CAP, BEP ou équivalent en cuisine. Et pour commencer, un CDD de 3 mois à 35 heures par semaine vous est proposé. Et puis, le même établissement recherche cette fois-ci un barman maître cocktail, un poste ouvert aux débutants, donc un barman spécialisé dans les cocktails, un poste en CDI à 35 heures par semaine. La société Valru TGV Industrie, basée à Rue-sur-Moselle, est à la recherche d'un piqueur en confection. On vous demande au moins 1 an d'expérience. Alors, c'est un CDD de 2 mois qui vous est proposé à 35 heures par semaine. À Remiremont, la société Doras recherche un technico-commercial itinérant B2B. Alors, vous travaillerez avec une clientèle de professionnels, artisans, PME du bâtiment. Il faut avoir au moins une première expérience en tant que commercial itinérant, idéalement dans un domaine technique. Et c'est au moins 3 ans d'expérience qui sont demandés. Vous travaillerez en CDI à 35 heures par semaine. La mairie de la Bresse est à la recherche d'un gestionnaire en ressources humaines, poste à pourvoir à partir du 1er décembre. Il faut avoir des connaissances du statut de la fonction publique et territoriale et avoir au moins 1 an d'expérience. C'est un CDI à 35 heures par semaine. Un cabinet de notaire de Remiremont recherche un rédacteur d'actes assistant. Alors, c'est pour un poste en CDI à 35 heures par semaine. Il faut avoir une formation juridique de niveau Masters 1 ou Masters 2 en droit. Une première expérience professionnelle en milieu juridique est appréciée, mais pas indispensable.
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venez d'écouter L'amour est une garce, a classé 25e du top de Radio des Ballons. Nous étions avec Vernis Rouge et Joker et ils ont gagné 6 positions. Et maintenant, un ancien numéro 1 du classement, Teddy Swims, Mr. Know It All.

À 11h sur Radio des Ballons, vous allez pouvoir retrouver un nouvel agenda. Puis bien sûr, encore plein de musique à retrouver dans ce classement qui se poursuit jusqu'à 12h30. En découverte, eh bien, je vous propose le groupe Web, originaire de la scène bordelaise. C'est un quatuor. Alors, ils ont déjà sorti un EP intitulé Poupée Parfaite. D'ailleurs, le titre Poupée Parfaite est déjà passé sur Radio des Ballons plusieurs fois. Et donc, c'est un tout nouveau single que je vous propose, Dernière Cigarette.

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1: La piscine communautaire des Ballons des Hauts-de-Vosges vous propose plusieurs activités que vous allez pouvoir choisir, prévues pour les 22 et 29 octobre, ce sera des jeudis. Alors au choix de l'initiation à l'apnée, de l'aquatraining, du palmage, découverte sauvetage, aquarox, aquajogging également. Alors vous pouvez voter en allant tout simplement sur le site de la communauté de communes des Ballons des Hauts-de-Vosges. Et vous avez jusqu'au 14 octobre. Le relais petite enfance de la communauté de communes des Ballons des Hauts-de-Vosges fête ses 10 ans le mercredi 14 octobre à la médiathèque du Tio, salle Cécile Valence, avec de nombreux événements tout au long de la journée. Ça commencera dès 9h avec jusqu'à midi un atelier poterie. De 10h à midi, la ludothèque Vivre en jeu pour essayer pas mal de jeux. Le RPE raconté par les élus et les partenaires de 11h30 à 12h30. Jeux et ateliers dans l'après-midi. Un spectacle avec la compagnie des fées du logis, puis enfin goûter et gâteaux d'anniversaire. La cantine scolaire à Fraisse-sur-Moselle fête ses 100 ans le vendredi 16 octobre. Rendez-vous à la cantine à 16h30 et découvrez l'exposition 100 ans de souvenirs à table. Visitez également la cantine pour découvrir les coulisses d'aujourd'hui. Le comité des fêtes de Ferdru va tenir son assemblée générale le vendredi 16 octobre avec un rendez-vous fixé à 20h à la salle des fêtes de Ferdru. 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À Ramonchamps, une journée citoyenne est prévue pour le samedi 17 octobre avec 4 ateliers. Rénovation de la chapelle, rénovation de l'arboretum de la Mai, entretien du chalet Pingent et fabrication de tables au chalet AFN. Alors vous devez vous inscrire au préalable en mairie 03 29 25 01 73. Début des ateliers à 8h30. La SCOPA organise au centre socio-culturel de rue le samedi 17 octobre à 20h30 un concert de chansons françaises et rétro avec Émilie Christie et ses musiciens au tarif de 15 euros sur réservation avec la conciergerie Pressing des Vosges au Tio, la bijouterie itinérante Lorenzi ou bien au 06 74 02 15 06. Vous pouvez également réserver avec Hello Asso et sur place le tarif sera de 18 euros. La classe 2028 de Fraisse-sur-Moselle organise le feu de la Saint-Jean le samedi 17 octobre, place du Corfan Pommier à Fraisse, à partir de 19h. Au programme, tarte flambée, buvette, chavant des feux d'artifice réalisés par la municipalité. Le salon des vins et des terroirs organisé par Auraga est prévu pour les 17 et 18 octobre. Ce sera au Casino de Busson à la salle Ménestrella.
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La 23e place du V40 est occupée par Adela avec son titre Ain't in LA qui progresse de 4 positions. Ça monte également pour Christophe Maé, c'est encore 7 places de mieux pour son tout nouveau titre « Il n'y a que de l'amour chez toi ».

Vous êtes dans le V40, le top de Radio des Ballons. Raphaël pour vous accompagner jusqu'à midi et demi. Et on va changer de style puisque après Christophe Maé, je vous propose de retrouver maintenant Benjamin Ingrosso qui est 21e. Il a gagné 4 positions avec son nouveau titre « Waste My Time ».

Facile est 20e aujourd'hui et il avait été numéro 1 sur ce morceau. Il y avait Carol J avec Bruno Mars et ils ont perdu 4 places. Ça monte pour Dove Cameron, 5 positions de gagné avec When in Rome.

Self Aware, c'est un titre qui s'était classé premier du top de Radio des Ballons, interprété bien sûr par Tampa Silly. Aujourd'hui, 18e. Le nouveau Joker vient de gagner 6 places, Joker accompagné par Linema sur le morceau Nouméa.

Et avec le titre Opinel, vous aurez certainement reconnu la voix du Belge Pierre Demar, 16e du V40 avec 5 places de gagné. James Blunt, eh bien, on l'écoute avec 7 positions de perdu, Taste Like Summer.

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1: 5 semaines de présence dans le V40 et 5 places de gagnées pour Eddy de Pretto sous influence. Il est désormais 14e du V40. Mpokora arrive avec Égaré, son dernier titre descend de 2 places.

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1: Jamais, c'était bien sûr le duo Joseph Kamel Vita qui avait été sixième du V40 et ses 6 places de perdu cette semaine. Miley Cyrus arrive en 11e position de notre classement, 6 places de mieux. Je vois si Bass Persuaders.

Ah ouais, le tube Photo of the Floor de Star Sailor, remixé par Offenbach, est désormais 10e du V40. Ils avaient été numéro 1. Et c'est encore un titre qui avait été numéro 1 que je vous propose maintenant. En 9e place, voici Big Flo et Oli, Picasso.

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1: Et tout à l'heure sur Radio des Ballons, à midi, vous allez pouvoir retrouver un nouvel agenda. Et puis bien sûr, il y aura la dernière ligne droite de ce V40 qui se poursuit jusqu'à midi et demi. Hors classement, eh bien, je vous propose de découvrir un tout nouveau titre pour la chanteuse Joyce Jonathan. Alors elle s'est associée au chanteur britannique Zach Abel pour nous proposer le titre « Dans mes rêves »,« In my dreams ». Alors c'est un titre que l'on retrouve sur l'album « De justesse » de Joyce Jonathan, album qui va sortir le 6 novembre.
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2: Des rendez-vous au pays de Remiremont et sa ceinture. L'histoire des récompenses agricoles, 2 siècles de vie rurale, d'art et de mémoire paysanne. C'est jusqu'au 7 janvier aux archives municipales, à travers une collection exceptionnelle d'objets d'art. Découvrez l'histoire des comices agricoles, des concours et des distinctions décernées aux agriculteurs les plus méritants jusqu'à la création de l'ordre du mérite agricole en 1883. Une exposition au cœur de l'histoire et du patrimoine agricole français. L'entrée est libre aux horaires d'ouverture des archives municipales donc de Remiremont. Et puis la face cachée du sol, renouvellement des papiers, des vies en suspense. C'est jusqu'au 24 octobre à la médiathèque de Remiremont. Donc l'exposition La Face Cachée invite petits et grands à découvrir ce qui se cache sous nos forêts, nos cultures, nos habitations, sa composition, sa biodiversité et les menaces qui le concernent. Avec Hector, l'arbre mort, découvrez également à travers un arbre grandeur nature et ses tiroirs, les richesses insoupçonnées de la biodiversité. Entrez donc aux heures d'ouverture de la médiathèque Le Cercle de Remiremont. Jusqu'au 27 décembre, Pierre Weinmann et les arts décoratifs, musée Charles de Bruyère et artiste vosgien aux multiples talents. Dès 1877, il explore les arts décoratifs dans l'esprit de l'école de Nancy. Faïence, marqueterie, mobilier, émo, reliures et sculptures témoignent de la richesse de son œuvre à travers une centaine de pièces dont certaines rarement présentées. Entrée libre également aux horaires d'ouverture du musée Charles de Bruyère. C'est pour tous les publics. Le 23 et le 29 10, il y aura des visites guidées pour adultes, c'est 2 euros. Et ce rendez-vous aussi avec les après-midi jeux de société dans le cadre de la rencontre. Et ce sera pour le 4 novembre, c'est pas encore maintenant, mais vous pouvez vous y préparer. Et ce sera à 18h, ce sera à la médiathèque de Remiremont. Et également des nouveautés, puisque il y aura le 16 octobre La Ruche, journal d'investigation par la compagnie Myosotis.
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Avec le titre Emerald Eyes, Alex Warren vient de gagner 5 places. Il est désormais 8e du top de Radio des Ballons. Et il est suivi par l'italienne LP. C'est Don't Stop, son nouveau single, qui est en progression de cette place.

Et avant d'entrer dans le top 5 de ce V40, je vous propose de retrouver en 6e position Marine, qui a encore monté de 3 places avec Tricheur.

0: Après avoir occupé la première place du top de Radio des Ballons, Angèle est désormais cinquième avec une seule vie. Je vous propose de retrouver en quatrième place Oria avec son titre Bella Vita. C'est deux positions de perdu.
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0: Sur notre podium, Adèle Castillon, 7 places de gagnée, était avec toi. Et en seconde place, eh bien, on retrouve Vianney, qui a gagné une petite position. C'est bien sûr son nouveau titre, D'or et d'étain.
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Et nous voici déjà à la fin de ce top sur Radio des Ballons. Alors sachez qu'à midi et demi, vous allez pouvoir retrouver l'actualité du jour. Et donc en première place du V40 avec 4 positions de mieux, voici des LOL et des Quoi, le dernier single de Mylène Farmer.

0: L'actualité en ce mercredi, hier à 8h30 du matin, un conducteur venant de Serqueur a perdu le contrôle de sa voiture dans un virage à Padoue et il est allé au fossé. Il n'est que légèrement touché. L'alerte au couteau lundi au collège Guy Delmer de Mirecourt qui a provoqué le confinement d'une demi-heure de l'établissement. Un suspect a été identifié, un couteau retrouvé. L'homme ne serait pas entré à l'intérieur du collège. Et puis, Vosges Matin, sous la plume de Capucine Cardo, révèle aujourd'hui des arnaques aux panneaux solaires. Il est bon de se souvenir qu'il n'y a pas d'aide de l'État pour des panneaux solaires, contrairement à ce qui se raconte par téléphone. Le mieux pour ne pas se faire avoir est encore d'aller demander aux marchands du coin, plutôt donc que répondre au téléphone. Daniel Gremillet, sénateur réélu il y a quelques semaines, a été également élu vice-président de la Commission des affaires économiques du Sénat. 150 manifestations environ hier à Épinal pour les lycées, mais c'est une manifestation qui s'avère donc bien moins importante que celle des jours précédents. Et puis, les orties, ouh, ça fait mal ça. Hein. Bon, ce sont trois agriculteurs lorrains dans les Vosges, et c'est ce matin, d'ailleurs, Vosges Matin qui le révèle, plutôt l'Est républicain, par la plume de Frédéric Plancard. En septembre, les orties étaient encore super vertes et belles. Ces végétaux ont résisté à 3 mois de sécheresse, rendez-vous compte. Eh bien, il faut savoir que c'est la filière textile avec de l'ortie qui va se relancer. Et vous le découvrirez donc ce matin. C'est un petit peu compliqué, mais vous verrez que finalement, ça pourrait être une belle réussite. Et puis, l'actualité, c'est aussi la mort de Tonton Curien. Gaston, de son vrai prénom, était chef du service photo à l'époque à la Liberté de l'Est, bien connu dans la montagne, puisqu'il était évidemment un grand amateur de photos et d'observation, aussi même des animaux. Il avait réalisé quelques livres que je pourrais ressortir, ou du moins la partie photo, évidemment. Jacqueline Debuchy, née Lejeune, 93 ans, obsèque vendredi à 14h30 à Saint-Étienne. Christian Mougel, 75 ans, obsèque samedi à 10h à l'église de la Bresse. Gilbert Ferry, 84 ans, obsèque jeudi à 15h, à 14h30 plutôt. Ce sera à l'église du Toli. Obsèque d'Alain Amé, 75 ans, jeudi à 10h30 à l'église de la Bresse. Bernard Mougel, 88 ans, ce mercredi à 15h à l'église de Saint-Nabor. Micheline Sauty, née Belluriez, 92 ans, jeudi à 14h30 à l'abbatiale de Remiremont. Simone Froidevaux, née Mangel de Remiremont, 86 ans, vendredi à 11h au crématorium d'Épinal. Colette Le Coanné, née Boulanger, 93 ans, ce mercredi à 10h30 à l'église d'Éloi. Du sport avec la Ligue des champions de football. Oula, ça n'a pas été bon du tout pour les clubs français hier, puisque Lens a été battu chez lui par le Sporting du Portugal 2-0. Arsenal a battu Lille 3-0 ce mercredi à 21h. Manchester City face au PSG. Ils vont devoir rattraper le coup, bien évidemment. Et puis, en volée, Saint-Dié, les Louves ont été battus sèchement 3-1 par Mulhouse, la couleur du ciel. Et alors que je vous rappelle, hein, la finale de la Coupe de France de rallye du 15 au 17, c'est-à-dire à partir de demain. Donc soleil, nuages, brume en pleine au petit matin, et c'est jusqu'à 21 degrés. Demain jeudi, soleil et brume de 8 à 21 degrés.
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0: Midi 50 sur Radio des Ballons. Voilà, nous allons nous quitter avec ce titre de Sexo d'Assaut, Ma Direction. Merci à tous les fidèles auditeurs de Radio des Ballons. Je vous donne rendez-vous demain.
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2: Le coup de cœur télévisé en ce mercredi et France 2 propose à 21h10 « On aboie en silence ». C'est un téléfilm avec Théo Augier et Marvin Dubard. À 17 ans, Jérémy rêve de devenir cinéaste et partage une relation fusionnelle avec son grand frère Théo, rappeur en pleine ascension. Mais l'apparition de troubles psychotiques fait vaciller l'équilibre familial entre déni et prise et tentative de création commune. Les deux frères luttent pour préserver leur lien. Des racines et des ailes sur France 3. Ah, là je connais bien, c'est présenté par Carole Gessler. Passion patrimoine, mon île en Normandie. C'est la découverte d'îles singulières au large de la Normandie, cernées par des courants violents, et le Raz Blanchard par exemple, découpées de falaises abruptes. Elles forment un archipel exceptionnel. Le bailliage, on dit de Jersey, de Guernsey, de Cerque, seul donc en Europe, c'est la seule seigneurie maintenant d'Europe. Aurigny aussi sont, non pas britanniques, mais elles sont donc sous la dépendance des chefs d'État qui est le duc de Normandie. Et l'archipel de Chausey, lui, par contre, fait partie de la commune de Granville et est resté dans la France. À suivre donc ce soir sur France 3. Et puis, toujours en cette soirée, vous pourrez trouver sur l'équipe du sport, le tennis de table, ça c'est dans l'après-midi, à midi et demi avec les championnats d'Europe. Et puis à 21h, la grande soirée Ligue des Champions, c'est une habitude maintenant, sur l'équipe. Revenons à Vosges TV, avec à 20h40, la case de Grand Est, malgré nous, de Patrick Bassot. À travers des témoignages, des reconstitutions en noir et blanc et l'analyse des archives, le film retrace le destin imposé des jeunes Mosellans et Alsaciens enrôlés de force. Ce voyage intergénérationnel, mêlant souvenirs personnels et histoire collective, dévoile la complexité d'un enrôlement qui a façonné l'identité de nombreuses familles et de toute une région.

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1: L'actualité en ce mercredi, hier à 8h30 du matin, un conducteur venant de Cercœur a perdu le contrôle de sa voiture dans un virage à Padoue et il est allé au fossé. Il n'est que légèrement touché. L'alerte au couteau lundi au collège Guy Dolmer de Mirecourt qui a provoqué le confinement d'une demi-heure de l'établissement. Un suspect a été identifié, un couteau retrouvé. L'homme ne serait pas entré à l'intérieur du collège. Et puis, Vosges Matin, sous la plume de Capucine Cardot, révèle aujourd'hui des arnaques aux panneaux solaires. Il est bon de se souvenir qu'il n'y a pas d'aide de l'État pour des panneaux solaires, contrairement à ce qui se raconte par téléphone. Le mieux pour ne pas se faire avoir est encore d'aller demander aux marchands du coin, plutôt donc que répondre au téléphone. Daniel Gremillet, sénateur réélu il y a quelques semaines, a été également élu vice-président de la Commission des affaires économiques du Sénat. 150 manifestations environ hier à Épinal pour les lycées, mais c'est une manifestation qui s'avère donc bien moins importante que celle des jours précédents. Et puis, les orties, ouh, ça fait mal ça. Hein. Bon, ce sont 3 agriculteurs lorrains dans les Vosges, et c'est ce matin, d'ailleurs, Vosges Matin qui le révèle, plutôt l'Est républicain, par la plume de Frédéric Plancard. En septembre, les orties étaient encore super vertes et belles. Ces végétaux ont résisté à 3 mois de sécheresse, rendez-vous compte. Eh bien, il faut savoir que c'est la filière textile avec de l'ortie qui va se relancer. Et vous le découvrirez donc ce matin. C'est un petit peu compliqué, mais vous verrez que finalement, ça pourrait être une belle réussite. Et puis, l'actualité, c'est aussi la mort de Tonton Curien. Gaston, de son vrai prénom, était chef du service photo à l'époque à la Liberté de l'Est, bien connu dans la montagne, puisqu'il était évidemment un grand amateur de photos et d'observation, aussi même des animaux. Il avait réalisé quelques livres que je pourrais ressortir, au moins la partie photo, évidemment. Jacqueline Debuchy, née Lejeun, 93 ans, obsèque vendredi à 14h30 à Saint-Étienne. Christian Mougel, 75 ans, obsèque samedi à 10h à l'église de la Bresse. Gilbert Ferry, 84 ans, obsèque jeudi à 15h, à 14h30 plutôt. Ce sera à l'église du Toli. Obsèque d'Alain Amé, 75 ans, jeudi à 10h30 à l'église de la Bresse. Bernard Mougel, 88 ans, ce mercredi à 15h à l'église de Saint-Nabor. Micheline Sauty, née Belluriez, 92 ans, jeudi à 14h30 à l'abbatiale de Remiremont. Simone Froidevaux, née Mangel de Remiremont, 86 ans, vendredi à 11h au crématorium d'Épinal. Colette Lecoané, née Boulanger, 93 ans, ce mercredi à 10h30 à l'église d'Élois. Du sport avec la Ligue des champions de football. Oula, ça n'a pas été bon du tout pour les clubs français hier, puisque Lens a été battu chez lui par le Sporting du Portugal 2-0. Arsenal a battu Lille 3-0 ce mercredi à 21h. Manchester City face au PSG. Ils vont devoir rattraper le coup, bien évidemment. Et puis, en volley, Saint-Dié, les Louves ont été battus sèchement 3-1 par Mulhouse, la couleur du ciel. Et alors que je vous rappelle, hein, la finale de Coupe de France de rallye du 15 au 17, c'est-à-dire à partir de demain. Donc soleil, nuages, brume en pleine au petit matin, c'est jusqu'à 21 degrés. Demain jeudi, soleil et brume de 8 à 21 degrés.

0: va commencer avec la 19e édition du festival Graines d'étoiles à la MCL de Gérardmer, qui bat son plein jusqu'au 30 octobre. C'est le festival du film jeune public, bien sûr. Graines d'étoiles prend son envol. C'est la thématique de cette année. 28 films, 6 avant-premières, du spectacle vivant, une vingtaine d'animations également. Vous aurez tous les détails en allant sur grainesdetoiles.com. Alors voici un film dont on a déjà parlé, mais toujours à l'affiche dans pas mal de salles d'ailleurs. Visible au Tillot, à la Bresse, à Vanier et à Remiremont. Il s'agit de la fresque historique « Justin le Juste » d'Éric Barbier. Un film porté par Alban Ivanov, Biran Ba et Alexandra Lamy. Le film suit un simple paysan projeté dans l'enfer de la Première Guerre mondiale. Il va se révolter contre les injustices d'un commandement absurde. Alors un film à saluer d'un coup de cœur au Festival du film de fiction historique, avec la belle note de 3,8 sur 5 sur Allociné. La presse ainsi que le public souligne une magnifique leçon d'humanité et aussi la prestation poignante d'Alban Ivanov, d'un surprenant dans ce drôle dramatique à contre-emploi. Le film Garant, c'est à découvrir aux variétés du Tillot, à l'Entracte de Vanier, puis au Majestic de Remiremont. Un film de Jeanne Herry avec Adèle Exarchopoulos et Sarah Giraudot. Le film retrace 8 ans du parcours d'une jeune comédienne vaillante dont le refuge dans l'alcool met sa vie en danger. Un film sélectionné en compétition officielle au Festival de Cannes avec la note de 4,1 sur 5 sur Allociné. Et les critiques saluent surtout la performance magistrale et solaire d'Adèle Exarchopoulos. Au Casino de Gérardmer puis au Majestic de Remiremont, vous retrouverez l'adaptation des Misérables, le film de Fred Cavalier avec Vincent Lindon qui incarne Jean Valjean face à Tahar Rahim en inspecteur Javert. Alors pour la petite histoire, le film a été présenté en avant-première en sélection officielle du Festival de San Sébastien. Et il est déjà noté 3,9 sur 5 sur Allociné. Les critiques saluent un grand spectacle mené comme un thriller historique sous haute tension. Et il est donc porté par ce très beau duo d'acteurs. Et puis au Majestic de Remiremont, ne manquez pas ces deux avant-premières avec deux films d'animation à voir en famille, pourquoi pas. Tout d'abord, une aventure hilarante spéciale Halloween, c'est Shaun le mouton et la bête d'Halloween. Suite aux bêtises d'un fermier, Shaun improvise une expérience de scientifique fou et déchaîne une étrange bête sauvage dans les bois. Et puis découvrez également le mystère Lucy Lost d'Olivier Clerc, l'histoire poétique d'une jeune fille aux dons extraordinaires qui s'embarque dans un voyage fantastique. Les premiers retours saluent un univers visuel enchanteur et une histoire remplie de magie.
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1: Des rendez-vous au pays de Remiremont et sa ceinture. Alors, l'histoire des récompenses agricoles, deux siècles de vie rurale, d'art et de mémoire paysanne. C'est jusqu'au 7 janvier aux archives municipales, à travers une collection exceptionnelle d'objets d'art. Découvrez l'histoire des comices agricoles, des concours et des distinctions décernées aux agriculteurs les plus méritants jusqu'à la création de l'ordre du mérite agricole en 1883. Une exposition au cœur de l'histoire et du patrimoine agricole français. L'entrée est libre aux horaires d'ouverture des archives municipales, donc de Remiremont. Et puis, la face cachée du sol, renouvellement des papiers, des vies en suspense. C'est jusqu'au 24 octobre à la médiathèque de Remiremont. Donc l'exposition La Face Cachée invite petits et grands à découvrir ce qui se cache sous nos forêts, nos cultures, nos habitations, sa composition, sa biodiversité et les menaces qui le concernent. Avec Hector, l'arbre mort, découvrez également à travers un arbre grandeur nature et ses tiroirs les richesses insoupçonnées de la biodiversité. Entrez donc aux heures d'ouverture de la médiathèque, le cercle de Remiremont. Jusqu'au 27 décembre, Pierre Weinmann et les arts décoratifs, musée Charles de Bruyère et artiste vosgien aux multiples talents. Dès 1877, il explore les arts décoratifs dans l'esprit de l'école de Nancy. Faïence, marqueterie, mobilier, émaux, reliures et sculptures témoignent de la richesse de son œuvre à travers une centaine de pièces, dont certaines rarement présentées. Et entrée libre également aux horaires d'ouverture du musée Charles de Bruyère. C'est pour tous les publics. Et le 23 et le 29 10, il y aura des visites guidées pour adultes. C'est 2 euros. Et ce rendez-vous aussi avec les après-midi jeux de société dans le cadre de la rencontre, et ce sera pour le 4 novembre, c'est pas encore maintenant, mais vous pouvez vous y préparer, et ce sera à 18h, ce sera à la médiathèque de Remiremont. Et également des nouveautés, puisque il y aura le 16 octobre La Ruche, journal d'investigation par la compagnie Myosotis.
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2: Des rendez-vous au pays de Remiremont et sa ceinture. Alors, l'histoire des récompenses agricoles, deux siècles de vie rurale, d'art et de mémoire paysanne. C'est jusqu'au 7 janvier aux archives municipales, à travers une collection exceptionnelle d'objets d'art. Découvrez l'histoire des comices agricoles, des concours et des distinctions décernées aux agriculteurs les plus méritants jusqu'à la création de l'ordre du mérite agricole en 1883. Une exposition au cœur de l'histoire et du patrimoine agricole français. L'entrée est libre aux horaires d'ouverture des archives municipales, donc de Remiremont. Et puis la face cachée du sol, renouvellement des papiers, des vies en suspens. C'est jusqu'au 24 octobre à la médiathèque de Remiremont. Donc l'exposition La Face Cachée invite petits et grands à découvrir ce qui se cache sous nos forêts, nos cultures, nos habitations, sa composition, sa biodiversité et les menaces qui le concernent. Avec Hector, l'arbre mort, découvrez également à travers un arbre grandeur nature et ses tiroirs les richesses insoupçonnées de la biodiversité. Entrez donc aux heures d'ouverture de la médiathèque, le cercle de Remiremont. Jusqu'au 27 décembre, Pierre Weinmann et les arts décoratifs, musée Charles de Bruyère et artiste vosgien aux multiples talents. Dès 1877, il explore les arts décoratifs dans l'esprit de l'école de Nancy. Faïence, marqueterie, mobilier, émaux, reliures et sculptures témoignent de la richesse de son œuvre à travers une centaine de pièces, dont certaines rarement présentées. Et entrée libre également aux horaires d'ouverture du musée Charles de Bruyère. C'est pour tous les publics. Le 23 et le 29 10, il y aura des visites guidées pour adultes. C'est 2 euros. Et ce rendez-vous aussi avec les après-midi jeux de société dans le cadre de la rencontre. Et ce sera pour le 4 novembre, c'est pas encore maintenant, mais vous pouvez vous y préparer. Et ce sera à 18h, ce sera à la médiathèque de Remiremont. Et également des nouveautés, puisque il y aura le 16 octobre La Ruche, journal d'investigation par la compagnie Myosotis.
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0: Le magasin optique Saint-Jean du Tillot est à la recherche d'un opticien lunetier. Alors, c'est un poste en CDD de 6 mois qui vous est proposé à mi-temps ou à temps plein. C'est à discuter. Il faut être diplômé d'un BTS opticien lunetier obligatoirement afin de postuler. L'Académie de Nancy-Metz est à la recherche d'un coordinateur ULIS pour travailler au lycée professionnel Camille Claudel de Romiremont. Alors, c'est un poste de 11 mois qui vous est proposé à temps partiel, 24 heures par semaine. Et pour postuler, il faut être titulaire d'une formation bac plus 3, plus 4 ou équivalent, bien sûr, dans ce domaine. Chez Pépé, c'est un nouvel établissement de restauration rapide qui vous est proposé sur Gérardmer. Et l'établissement recherche justement un cuisinier en restauration rapide. Alors, c'est un poste qui est ouvert aux débutants avec une formation CAP, BEP ou équivalent en cuisine. Et pour commencer, un CDD de 3 mois à 35 heures par semaine vous est proposé. Et puis le même établissement recherche cette fois-ci un barman maître cocktail, un poste ouvert aux débutants, donc un barman spécialisé dans les cocktails, un poste en CDI à 35 heures par semaine. La société Valru TGV Industrie, basée à Rue-sur-Moselle, est à la recherche d'un piqueur en confection. On vous demande au moins 1 an d'expérience. Alors, c'est un CDD de 2 mois qui vous est proposé à 35 heures par semaine. À Remiremont, la société Doras recherche un technico-commercial itinérant B2B. Alors, vous travaillerez avec une clientèle de professionnels, artisans, PME du bâtiment. Il faut avoir au moins une première expérience en tant que commercial itinérant, idéalement dans un domaine technique. Et c'est au moins 3 ans d'expérience qui sont demandés. Vous travaillerez en CDI à 35 heures par semaine. La mairie de La Bresse est à la recherche d'un gestionnaire en ressources humaines. Poste à pourvoir à partir du 1er décembre. Il faut avoir des connaissances du statut de la fonction publique territoriale et avoir au moins 1 an d'expérience. C'est un CDI à 35 heures par semaine. Un cabinet de notaire de Remiremont recherche un rédacteur d'acte assistant. Alors, c'est pour un poste en CDI à 35 heures par semaine. Il faut avoir une formation juridique de niveau Masters 1 ou Masters 2 en droit. Une première expérience professionnelle en milieu juridique est appréciée, mais pas indispensable.
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On va commencer avec la 19e édition du festival Graines d'étoiles à la MCL de Gérardmer qui bat son plein jusqu'au 30 octobre. C'est le festival du film jeune public, bien sûr. Graines d'étoiles prend son envol. C'est la thématique de cette année. 28 films, 6 avant-premières, du spectacle vivant, une vingtaine d'animations également. Vous aurez tous les détails en allant sur grainesdetoiles.com. Alors voici un film dont on a déjà parlé, mais toujours à l'affiche dans pas mal de salles d'ailleurs. Visible au Tillot, à la Bresse, à Vanier et à Remiremont. Il s'agit de la fresque historique Justin le Juste d'Éric Barbier. Un film porté par Alban Ivanov, Biran Ba et Alexandra Lamy. Le film suit un simple paysan projeté dans l'enfer de la Première Guerre mondiale. Il va se révolter contre les injustices d'un commandement absurde. Alors un film à saluer d'un coup de cœur au festival du film de fiction historique avec la belle note de 3,8 sur 5 sur Allociné. La presse ainsi que le public souligne une magnifique leçon d'humanité et aussi la prestation poignante d'Alban Ivanov, d'un surprenant dans ce drôle dramatique à contre-emploi. Le film Garant, c'est à découvrir aux Variétés du Tillot, à l'Entracte de Vanier, puis au Majestic de Remiremont. Un film de Jeanne Herry avec Adèle Exarchopoulos et Sarah Giraudot. Le film retrace 8 ans du parcours d'une jeune comédienne vaillante dont le refuge dans l'alcool met sa vie en danger. Un film sélectionné en compétition officielle au Festival de Cannes avec la note de 4,1 sur 5 sur Allociné. Et les critiques saluent surtout la performance magistrale et solaire d'Adèle Exarchopoulos. Au Casino de Gérardmer puis au Majestic de Remiremont, vous retrouverez l'adaptation des Misérables, le film de Fred Cavalier avec Vincent Lindon qui incarne Jean Valjean face à Tahar Rahim en inspecteur Javert. Alors pour la petite histoire, le film a été présenté en avant-première en sélection officielle du festival de San Sébastien. Et il est déjà noté 3,9 sur 5 sur Allociné. Les critiques saluent un grand spectacle mené comme un thriller historique sous haute tension. Et il est donc porté par ce très beau duo d'acteurs. Et puis au Majestic de Remiremont, ne manquez pas ces deux avant-premières avec deux films d'animation à voir en famille, pourquoi pas. Tout d'abord, une aventure hilarante spéciale Halloween, c'est Shaun le mouton et la bête d'Halloween. Suite aux bêtises d'un fermier, Shaun improvise une expérience de scientifique et fou et déchaîne une étrange bête sauvage dans les bois. Et puis découvrez également le mystère Lucy Lost d'Olivia Claire, l'histoire poétique d'une jeune fille aux dons extraordinaires qui s'embarque dans un voyage fantastique. Les premiers retours saluent un univers visuel enchanteur et une histoire remplie de magie.

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1: Le coup de cœur télévisé en ce mercredi et France 2 propose à 21h10 On aboie en silence. C'est un téléfilm avec Théo Augier et Marvin Dubard. À 17 ans, Jérémy rêve de devenir cinéaste et partage une relation fusionnelle avec son grand frère Théo, rappeur en pleine ascension. Mais l'apparition de troubles psychotiques fait vaciller l'équilibre familial. Entre déni et prise et tentative de création commune, les deux frères luttent pour préserver leur lien. Des racines et des ailes sur France 3. Ah, là je connais bien, c'est présenté par Carole Gessler. Passion patrimoine, mon île en Normandie. C'est la découverte d'îles singulières au large de la Normandie, cernées par des courants violents, et le Raz Blanchard par exemple, découpées de falaises abruptes. Elles forment un archipel exceptionnel. Le bailliage, on dit de Jersey, de Guernsey, de Cerque, seul donc en Europe, c'est la seule seigneurie maintenant d'Europe. Aurigny aussi sont, non pas britanniques, mais elles sont donc sous la dépendance des chefs d'État qui est le duc de Normandie. Et l'archipel de Chausey, lui, par contre, fait partie de la commune de Granville et est resté dans la France. À suivre donc ce soir sur France 3. Et puis, toujours en cette soirée, vous pourrez trouver sur l'équipe du sport, le tennis de table. Ça, c'est dans l'après-midi, à midi et demi avec les championnats d'Europe. Et puis à 21h, la grande soirée Ligue des champions, c'est une habitude maintenant, sur l'équipe. Revenons à Vosges TV, avec à 20h40, la case de Grand Est, Malgré nous, de Patrick Bassot. À travers des témoignages, des reconstitutions en noir et blanc et l'analyse des archives, le film retrace le destin imposé des jeunes Mosellans et Alsaciens enrôlés de force. Ce voyage intergénérationnel mêlant souvenirs personnels et histoires collectives dévoile la complexité d'un enrôlement qui a façonné l'identité de nombreuses familles et de toute une région.

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4: Des rendez-vous au pays de Remiremont et sa ceinture. L'histoire des récompenses agricoles, 2 siècles de vie rurale, d'art et de mémoire paysanne. C'est jusqu'au 7 janvier aux archives municipales, à travers une collection exceptionnelle d'objets d'art. Découvrez l'histoire des comices agricoles, des concours et des distinctions décernées aux agriculteurs les plus méritants jusqu'à la création de l'ordre du mérite agricole en 1883. Une exposition au cœur de l'histoire et du patrimoine agricole français. L'entrée est libre aux horaires d'ouverture des archives municipales donc de Remiremont. Et puis la face cachée du sol, renouvellement des papiers, des vies en suspense. C'est jusqu'au 24 octobre à la médiathèque de Remiremont. Donc l'exposition La Face Cachée invite petits et grands à découvrir ce qui se cache sous nos forêts, nos cultures, nos habitations, sa composition, sa biodiversité et les menaces qui le concernent. Avec Hector, l'arbre mort, découvrez également à travers un arbre grandeur nature et ses tiroirs les richesses insoupçonnées de la biodiversité. Entrez donc aux heures d'ouverture de la médiathèque, le cercle de Remiremont. Jusqu'au 27 décembre, Pierre Weinmann et les arts décoratifs, musée Charles de Bruyère et artiste vosgien aux multiples talents. Dès 1877, il explore les arts décoratifs dans l'esprit de l'école de Nancy. Faïence, marqueterie, mobilier, émo, reliures et sculptures témoignent de la richesse de son œuvre à travers une centaine de pièces dont certaines rarement présentées. Entrée libre également aux horaires d'ouverture du musée Charles de Bruyère. C'est pour tous les publics. Et le 23 et le 29 10, il y aura des visites guidées pour adultes, c'est 2 euros. Et ce rendez-vous aussi avec les après-midi jeux de société dans le cadre de la rencontre. Et ce sera pour le 4 novembre, c'est pas encore maintenant, mais vous pouvez vous y préparer. Et ce sera à 18h, ce sera à la médiathèque de Remiremont. Et également des nouveautés, puisque il y aura le 16 octobre La Ruche, journal d'investigation par la compagnie Myosotis.
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2: Des rendez-vous au pays de Remiremont et sa ceinture. L'histoire des récompenses agricoles, deux siècles de vie rurale, d'art et de mémoire paysanne. C'est jusqu'au 7 janvier aux archives municipales, à travers une collection exceptionnelle d'objets d'art. Découvrez l'histoire des comices agricoles, des concours et des distinctions décernées aux agriculteurs les plus méritants jusqu'à la création de l'ordre du mérite agricole en 1883. Une exposition au cœur de l'histoire et du patrimoine agricole français. L'entrée est libre aux horaires d'ouverture des archives municipales, donc de Remiremont. Et puis, la face cachée du sol, renouvellement des papiers, des vies en suspense. C'est jusqu'au 24 octobre à la médiathèque de Remiremont. Donc l'exposition La face cachée invite petits et grands à découvrir ce qui se cache sous nos forêts, nos cultures, nos habitations, sa composition, sa biodiversité et les menaces qui le concernent. Avec Hector, l'arbre mort, découvrez également à travers un arbre grandeur nature et ses tiroirs les richesses insoupçonnées de la biodiversité. Entrez donc aux heures d'ouverture de la médiathèque, le cercle de Remiremont. Jusqu'au 27 décembre, Pierre Weinmann et les arts décoratifs, musée Charles de Bruyère et artiste vosgien aux multiples talents. Dès 1877, il explore les arts décoratifs dans l'esprit de l'école de Nancy. Faïence, marqueterie, mobilier, émaux, reliures et sculptures témoignent de la richesse de son œuvre à travers une centaine de pièces, dont certaines rarement présentées. Et entrée libre également aux horaires d'ouverture du musée Charles de Bruyère. C'est pour tous les publics. Et le 23 et le 29 10, il y aura des visites guidées pour adultes. C'est 2 euros. Et ce rendez-vous aussi avec les après-midi jeux de société dans le cadre de la rencontre, et ce sera pour le 4 novembre, c'est pas encore maintenant, mais vous pouvez vous y préparer, et ce sera à 18h, ce sera à la médiathèque de Remiremont, et également des nouveautés, puisque il y aura le 16 octobre La Ruche, journal d'investigation par la compagnie Myosotis.
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0: L'actualité en ce mercredi, hier à 8h30 du matin, un conducteur venant de Serqueur a perdu le contrôle de sa voiture dans un virage à Padoue et il est allé au fossé. Il n'est que légèrement touché. L'alerte au couteau lundi au collège Guy Dolmer de Mirecourt qui a provoqué le confinement d'une demi-heure de l'établissement. Un suspect a été identifié, un couteau retrouvé. L'homme ne serait pas entré à l'intérieur du collège. Et puis, Vosges Matin, sous la plume de Capucine Cardot, révèle aujourd'hui des arnaques aux panneaux solaires. Il est bon de se souvenir qu'il n'y a pas d'aide de l'État pour des panneaux solaires, contrairement à ce qui se raconte par téléphone. Le mieux pour ne pas se faire avoir est encore d'aller demander aux marchands du coin, plutôt donc que répondre au téléphone. Daniel Gremillet, sénateur réélu il y a quelques semaines, a été également élu vice-président de la commission des affaires économiques du Sénat. 150 manifestations environ hier à Épinal pour les lycées, mais c'est une manifestation qui s'avère donc bien moins importante que celle des jours précédents. Et puis, les orties, ouh, ça fait mal ça. Hein. Bon, ce sont trois agriculteurs lorrains dans les Vosges, et c'est ce matin, d'ailleurs, Vosges Matin qui le révèle, plutôt l'Est républicain, par la plume de Frédéric Plancard. En septembre, les orties étaient encore super vertes et belles. Ces végétaux ont résisté à 3 mois de sécheresse, rendez-vous compte. Eh bien, il faut savoir que c'est la filière textile avec de l'ortie qui va se relancer. Et vous le découvrirez donc ce matin. C'est un petit peu compliqué, mais vous verrez que finalement, ça pourrait être une belle réussite. Et puis, l'actualité, c'est aussi la mort de Tonton Curien. Gaston, de son vrai prénom, était chef du service photo à l'époque à la Liberté de l'Est, et bien connu dans la montagne, puisqu'il était évidemment un grand amateur de photos et d'observation, aussi même des animaux. Il avait réalisé quelques livres que je pourrais ressortir, ou du moins la partie photo, évidemment. Jacqueline Debuchy, née Lejeune, 93 ans, obsèque vendredi à 14h30 à Saint-Étienne. Christian Mougel, 75 ans, obsèque samedi à 10h à l'église de la Bresse. Gilbert Ferry, 84 ans, obsèque jeudi à 15h, à 14h30 plutôt, ce sera à l'église du Toli. Obsèque d'Alain Amé, 75 ans, jeudi à 10h30 à l'église de la Bresse. Bernard Mougel, 88 ans, ce mercredi à 15h à l'église de Saint-Nabor. Micheline Sauty, née Belluriez, 92 ans, jeudi à 14h30 à l'abbatiale de Remiremont. Simone Froidevaux, née Mangel de Remiremont, 86 ans, vendredi à 11h au crématorium d'Épinal. Colette Lecoané, née Boulanger, 93 ans, ce mercredi à 10h30 à l'église d'Élois. Du sport avec la Ligue des champions de football. Oula, ça n'a pas été bon du tout pour les clubs français hier, puisque Lens a été battu chez lui par le Sporting du Portugal 2-0. Arsenal a battu Lille 3-0 ce mercredi à 21h. Manchester City face au PSG. Ils vont devoir rattraper le coup, bien évidemment. Et puis, en volée, Saint-Dié, les Louves ont été battus sèchement 3-1 par Mulhouse, la couleur du ciel. Et alors que je vous rappelle, hein, la finale de la Coupe de France de rallye du 15 au 17, c'est-à-dire à partir de demain. Donc soleil, nuages, brume en pleine au petit matin, et c'est jusqu'à 21 degrés. Demain jeudi, soleil et brume de 8 à 21 degrés.
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0: Le magasin Optique Saint-Jean du Tillot est à la recherche d'un opticien lunetier. Alors, c'est un poste en CDD de 6 mois qui vous est proposé à mi-temps ou à temps plein. C'est à discuter. Il faut être diplômé d'un BTS opticien lunetier obligatoirement afin de postuler. L'Académie de Nancy-Metz est à la recherche d'un coordinateur ULIS pour travailler au lycée professionnel Camille Claudel de Romiremont. Alors, c'est un poste de 11 mois qui vous est proposé à temps partiel, 24 heures par semaine. Et pour postuler, il faut être titulaire d'une formation Bac plus 3, plus 4 ou équivalent, bien sûr, dans ce domaine. Chez Pépé, c'est un nouvel établissement de restauration rapide qui vous est proposé sur Gérardmer. Et l'établissement recherche justement un cuisinier en restauration rapide. Alors, c'est un poste qui est ouvert aux débutants avec une formation CAP, BEP ou équivalent en cuisine. Et pour commencer, un CDD de 3 mois à 35 heures par semaine vous est proposé. Et puis, le même établissement recherche cette fois-ci un barman maître cocktail, un poste ouvert aux débutants, donc un barman spécialisé dans les cocktails, un poste en CDI à 35 heures par semaine. La société Valru TGV Industrie, basée à Rue-sur-Moselle, est à la recherche d'un piqueur en confection. On vous demande au moins un an d'expérience. Alors, c'est un CDD de 2 mois qui vous est proposé à 35 heures par semaine. À Remiremont, la société Doras recherche un technico-commercial itinérant B2B. Alors, vous travaillerez avec une clientèle de professionnels, artisans, PME du bâtiment. Il faut avoir au moins une première expérience en tant que commercial itinérant, idéalement dans un domaine technique. Et c'est au moins 3 ans d'expérience qui sont demandés. Vous travaillerez en CDI à 35 heures par semaine. La mairie de la Bresse est à la recherche d'un gestionnaire en ressources humaines. Poste à pourvoir à partir du 1er décembre. Il faut avoir des connaissances du statut de la fonction publique et territoriale et avoir au moins 1 an d'expérience. C'est un CDI à 35 heures par semaine. Un cabinet de notaire de Remiremont recherche un rédacteur d'acte assistant. Alors, c'est pour un poste en CDI à 35 heures par semaine. Il faut avoir une formation juridique de niveau Masters 1 ou Masters 2 en droit. Une première expérience professionnelle en milieu juridique est appréciée, mais pas indispensable.
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2: Des rendez-vous au pays de Remiremont et sa ceinture. Ah, l'histoire des récompenses agricoles, deux siècles de vie rurale, d'art et de mémoire paysanne. C'est jusqu'au 7 janvier aux archives municipales, à travers une collection exceptionnelle d'objets d'art. Découvrez l'histoire des comices agricoles, des concours et des distinctions décernées aux agriculteurs les plus méritants jusqu'à la création de l'ordre du mérite agricole en 1883. Une exposition au cœur de l'histoire et du patrimoine agricole français. L'entrée est libre aux horaires d'ouverture des archives municipales donc de Remiremont. Et puis la face cachée du sol, renouvellement des papiers, des vies en suspense. C'est jusqu'au 24 octobre à la médiathèque de Remiremont. Donc l'exposition La Face Cachée invite petits et grands à découvrir ce qui se cache sous nos forêts, nos cultures, nos habitations, sa composition, sa biodiversité et les menaces qui le concernent. Avec Hector, l'arbre mort, découvrez également à travers un arbre grandeur nature et ses tiroirs les richesses insoupçonnées de la biodiversité. Entrez donc aux heures d'ouverture de la médiathèque Le Cercle de Remiremont. Jusqu'au 27 décembre, Pierre Weinmann et les arts décoratifs, musée Charles de Bruyère et artiste vosgien aux multiples talents. Dès 1877, il explore les arts décoratifs dans l'esprit de l'école de Nancy. Faïence, marqueterie, mobilier, émo, reliures et sculptures témoignent de la richesse de son œuvre à travers une centaine de pièces dont certaines rarement présentées. Et entrée libre également aux horaires d'ouverture du musée Charles de Bruyère. C'est pour tous les publics. Et le 23 et le 29 10, il y aura des visites guidées pour adultes, c'est 2 euros. Et ce rendez-vous aussi avec les après-midi jeux de société dans le cadre de la rencontre. Et ce sera pour le 4 novembre, c'est pas encore maintenant, mais vous pouvez vous y préparer. Et ce sera à 18h, ce sera à la médiathèque de Remiremont. Et également des nouveautés, puisqu'il y aura le 16 octobre La Ruche, journal d'investigation par la compagnie Myosotis.
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Bonjour à vous et merci d'être avec nous pour un nouveau numéro de l'Histoire en Musique. Ce soir, je vous propose un voyage à travers l'année 1808. Je reprends ma bonne vieille DeLorean de Back to the Future et Back to the 19th Century vers l'année 1808, Back to the 188 years. Et voilà. On pourrait peut-être faire une émission en anglais. Allez, je plaisante. 1808, bien sûr. Et on verra aussi les créations littéraires, les créations artistiques, les créations musicales de cette année 1808, comme d'habitude. Et bien sûr, un petit point historique sur cette année 1808. Beethoven, ce soir, pour commencer cette année 1808. Beethoven, vous êtes nombreux à m'en demander sur la page Facebook, en message privé. Il n'y a pas beaucoup d'interactions aux publications, mais il y a quand même pas mal de messages privés qui m'arrivent, et c'est une joie, je vous en remercie, parce que ça me permet aussi de voir si vous appréciez, et puis ça me permet aussi bien de programmer des émissions pour vous aussi, puisque c'est pour vous principalement que l'on fait de la radio. Et donc, la fantaisie chorale de Beethoven, c'est une fantaisie pour piano soliste, chœur et orchestre en ut mineur, ou en do mineur, en plus 80. Elle fut composée en décembre 1808. Et donc, la partie chorale de cette fantaisie est signée Christophe Kufner. Cette fantaisie chorale précède en fait la 9e symphonie. Vous verrez, il y a beaucoup d'allusions à cette 9e symphonie dans cette fantaisie. C'est une sorte de pré-9e fantaisie de Beethoven. Beethoven qui, pour conclure la soirée d'un concert mémorable de plusieurs heures, désirait un final brillant qui devait unir dans une même œuvre les différentes composantes musicales mises en valeur au cours de la soirée, à savoir le piano, les solistes, le chœur et l'orchestre. Eh bien ça laisse place à cette œuvre qui fut écrite quelques jours auparavant seulement. Beethoven avait composé cette pièce-là quelques jours avant, et donc il fait appel, je vous l'ai dit, au poète Christophe Kufner pour établir le texte. Et donc il ressemble beaucoup à celui de l'Ode à la joie de Schiller que Beethoven insère dans sa 9e symphonie, mais ce n'est pas l'hymne à la joie. Et même à un niveau musicalement, vous verrez, il y a des concordances assez flagrantes dans cette œuvre, qui dure tout de même une vingtaine de minutes, c'est une bonne vingtaine de minutes de musique, que je vous propose d'entendre maintenant. Donc voici la fantaisie pour piano, chœur et orchestre opus 80 de Beethoven par Walter Klein au piano, le Saint-Louis Symphony Chorus et l'orchestre Saint-Louis, sont placés sur la direction de Jerzy Semko. Donc voici cette fantaisie pour piano, chœur et orchestre de Beethoven.

Et Beethoven avait, je vous l'ai dit, hein, beaucoup d'allusions à sa 9e symphonie dans cette fantaisie pour piano, chœur et orchestre, opus 80, une œuvre composée en 1808, l'année qui nous intéresse. Et donc, maintenant, on va voir les événements de cette année, événements musicaux, et événements liés aux arts, événements liés à la littérature et aux sciences, et oui, puisqu'on venait de découvrir l'encyclopédie à cette époque, je vous rappelle, hein, le 18e siècle, là on est au début du 19e. Donc parmi les événements de cette année 1808, il y a la publication des trois quatuors à cordes opus 59 Ramuzzi de Beethoven. Le 8 février est créé la Conquista della India Orientali de Vincenzo Federici au Théâtre Reggio de Turin. Le 22 décembre, c'est la 5e et la 6e symphonie de Beethoven qui sont créées au Théâtre an der Wien avec le concerto pour piano numéro 4 et la fantaisie chorale. En indéterminé, c'est la sonate pour violoncelle piano numéro 3 en la majeur qui est composé toujours de Beethoven, et c'est là aussi la fondation du quatuor du Gewandhaus de Leipzig en 1808. Premier prix de Rome pour Auguste Blondeau avec la cantate Marie Stuart cette année 1808 également. Parmi les naissances de cette année 1808, c'est la naissance de Louis Dietsch, un compositeur français, le 17 mars 1808. C'est aussi la naissance de Auguste Joseph Franchomme, un compositeur français, né le 10 avril 1808. C'est aussi la naissance de Albert Grisard, un compositeur belge, le 26 décembre de cette année 1808. Parmi les décès de cette année 1808, le décès du chef d'orchestre et compositeur tchèque Paul Vranitsky, le 29 septembre, ou encore le décès le 13 octobre de François Cuby de Renoussart, c'est un compositeur franco-belge. Et voilà pour les événements musicaux de cette année 1808. On part en histoire de l'art maintenant, avec la création du premier salon, l'ouverture de salon de 1808, le 14 octobre. Alors, le salon est marqué par la présentation d'un grand tableau, le Sacre de Napoléon de Jacques-Louis David, qui vaut à son auteur d'être décoré lors du salon de Napoléon Ier. Aux Pays-Bas, c'est la première exposition des maîtres vivants à la Kleine Kunstratszaal du Palais Royal d'Amsterdam, sur la place du Darm. Il s'agit de la première manifestation artistique de cette importance aux Pays-Bas. Parmi les œuvres de cette année 1808, on peut citer La baigneuse de Valpinson, Une huile sur toile d'Ingres, ou encore Le portrait de Joachim Murat, Une huile sur toile de François Gérard. Parmi les naissances de cette année 1808, c'est la naissance de Léon Riesner, le peintre français, donc Léon Riesner. C'est aussi la naissance de Auguste de Châtillon, le 29 janvier, peintre et sculpteur français. La naissance aussi de Carl Friedrich Lenzing, un peintre allemand, le 15 février de cette année 1808. Parmi les autres naissances, il y a la naissance de Ferdinand Marinus, le peintre belge, le 20 août 1808. C'est aussi la naissance de Luigi Riccardi, le peintre italien, le 8 octobre 1808. Ou encore la naissance de Eugène Forest, le peintre graveur et caricaturiste français, le 24 octobre 1808. Parmi les décès liés à l'art cette année 1808, il y a le décès de Biagio Rebecca, le peintre italien, le 22 février, ou encore le peintre et graveur français qui décède le 15 avril 1808, Hubert Robert, donc, qui décède cette année 1808. Parmi les événements, cette fois liés à la littérature, donc, on peut citer le messager russe, un périodique que de Linka, qui est publié entre 1808 et 1824. Parmi les essais, il y a un dictionnaire raisonné des onomatopées françaises de Charles Nodier. Il y a aussi le Faust de Goethe, poème dramatique, hein, qui est écrit cette année-là, en tout cas la première, en ce qui concerne la première partie. Côté théâtre, c'est la bataille d'Arminius, une pièce de von Kleist, qui est écrite cette année-là.
Parmi les romans, on peut citer Ludmila de Joukovski. Parmi les naissances de cette année 1808, il n'y en a pas beaucoup. Gérard de Nerval, l'écrivain français, l'écrivain et poète, mais aussi traducteur français, qui naît le 22 mai 1808. Ou encore l'écrivain français Jules Barbet d'Aurevilly, qui naît le 2 novembre 1808. Parmi les sciences, alors je vous le disais, elles sont importantes à cette époque. Hein, l'encyclopédie est nouvellement créée depuis quelque temps. On s'intéresse aux sciences hein, depuis le XVIIIe siècle. Et ça perdurera au XIXe siècle, puisque je vous rappelle que le XIXe siècle sera la course un peu interminable au brevet. Hein. Alors, parmi les découvertes, le 14 mars, le médecin allemand Franz Joseph Gall avec son confrère Johann Gaspar Spurzheim présente à l'Institut de France le mémoire recherche sur le système nerveux en général et sur celui du cerveau en particulier. Important puisqu'ils introduisent en France ce qui est appelé en 1810 la théorie selon laquelle les protubérances du crâne révèlent des traits de caractère. En 1808, l'anatomiste français Georges Cuvier identifie dans un article publié dans les annales du Muséum d'Histoire Naturelle de Paris les os fossilisés du grand animal fossile des carrières de Maastricht, trouvé aux Pays-Bas en 1780, puis apporté à Paris en 1795. Toujours en 1808, hein, l'année qui nous intéresse, le mathématicien américain Robert Hadrin publie à Philadelphie un article sur la méthode des moindres carrés, indépendamment des légendes et Croce. Parmi la physique et les grandes découvertes de la physique de cette année 1808, il y a le 21 juin Gay-Lussac et Thénard qui décomposent l'acide boracique par le potassium. Ils isolent le bore le 14 novembre. Le 30 juin, c'est le chimiste Humphry Davy qui communique à la Royal Society ses travaux sur l'isolation par électrolyse de quatre nouveaux métaux, le barium, le calcium, le strontium et le magnium. Le 12 décembre, le physicien français Étienne Malu présente à l'Institut un mémoire intitulé « Propriété de la lumière réfléchie par les corps diffanes » où il expose sa découverte du phénomène de la polarisation de la lumière, décidément, par réflexion. Toujours en 1808, le chimiste britannique Humphry Davy met au point l'arc électrique et parmi les prix de cette année 1808, il y a la médaille Copley décernée à William Henry. Parmi les naissances de cette année 1808, parmi les plus importantes en ce qui concerne les sciences, c'est la naissance de l'historien français des sciences et des mathématiques Louis-Pierre Eugène Amélie Sédillot, le 23 juin 1808. C'est aussi la naissance de Philippe Kellan, le mathématicien britannique. Il naît le 17 octobre 1808. Et parmi les décès de cette année 1808, toujours concernant les sciences, il y a le décès de Jacques-Henri Désiré Pelletin, un médecin français, le 27 février 1808, ou encore l'ingénieur John Wilkinson, le 14 janvier 1808. Et voilà, en ce qui concerne la page des sciences, des découvertes, de la musique, des productions artistiques et littéraires de cette année 1808. Et on retourne à la musique, si vous le voulez bien, avec une pièce que vous connaissez tous hein, parfaitement. En tout cas, je le pense, je l'ai déjà passé dans cette émission. Il s'agit de la cinquième, bien sûr, de Beethoven en ut mineur, opus 67. Bien Beethoven en ait conçu quelques idées thématiques en 1795. Cette symphonie fut écrite qu'à partir de 1805 pour n'être achevée qu'en 1808. Elle fut exécutée pour la première fois le 22 décembre 1808 en même temps que sa sœur, la symphonie numéro 6, qu'on entendra aussi ce soir. Et je vous propose deux mouvements, l'Allegro con brio que vous connaissez tous, ça fait toujours du bien de l'entendre, et mais aussi le deuxième mouvement que j'aime beaucoup, un petit peu moins connu, c'est un Andante con moto. Et c'est le Gewandhaus Leipzig qui est passé sur la direction de Kurt Masur qui nous interprète ce premier et ce second mouvement de la cinquième de Beethoven.

Beethoven sur Radio des Ballons avec, dans l'histoire musique, avec sa cinquième symphonie. Je vous ai proposé d'entendre le premier mouvement, Allegro con brio, et le second, Andante con moto, par le Gewandhaus de Leipzig, sous la direction de Kurt Mazur. Et c'est la fin de cette première partie d'émission. Je vous remercie de m'avoir suivi. Je vous donne rendez-vous tout à l'heure pour la seconde partie. Et nous sommes toujours en 1808. On entendra un extrait de la 6e symphonie Beethoven, du 4e concerto de Beethoven aussi, sur Radio des Ballons. Émission presque même intégralement consacrée à Beethoven pour cette année 1808. Je vous remercie de votre attention et je vous dis à tout à l'heure pour la suite de l'émission.

Eh bien, rebonjour à vous et merci d'être avec nous encore une fois sur cette antenne Radio des Ballons et l'histoire en musique ce soir qui s'est installée en 1808. J'ai installé ma bonne vieille DeLorean en 1808. Et donc, une émission qui est intégralement consacrée à Beethoven ce soir, cette année 1808. Et vous me l'aviez demandé. Et oui, donc j'ai cherché vraiment à vous faire plaisir avec pas mal d'œuvres connues de Beethoven, comme cette sixième symphonie ce soir, dite pastorale. C'est la sœur, hein, puisqu'elle est composée immédiatement après la cinquième symphonie de Beethoven. Du même Beethoven, et donc cette symphonie numéro 6 pastorale, elle a la particularité que c'est l'une des œuvres de Beethoven qui est presque intégralement, en fait, mais qui est même pas presque, qui est intégralement liée à un programme, c'est-à-dire un petit peu comme la symphonie fantastique de Beethoven. Alors elle est composée entre 1805 et 1808, hein. À peu près, je vous le disais, dans la même époque qu'il compose sa cinquième symphonie. C'est un paysage que Beethoven décrit, puisque Beethoven aime la nature. Il aime la nature. Il disait d'ailleurs, personne plus que moi ne peut aimer la nature. Il adorait se promener, et c'est en imaginant une balade dans les bois que Beethoven compose cette symphonie. Alors je cite Beethoven: que vous êtes heureuse d'avoir pu si tôt partir pour la campagne, ce n'est que le 8 que je pourrais jouir de cette félicité, je m'en réjouis comme un enfant. Quel plaisir alors de pouvoir errer dans les bois, les forêts, parmi les arbres, les herbes, les rochers. Personne ne saurait aimer la campagne comme moi. Les forêts, les arbres, les rochers nous rendent en effet l'écho désiré. Et c'est dans une lettre à Teresa Malfatti, il fait part, hein, donc de cet amour de la nature qu'il avait. Et donc cette symphonie, elle se divise en 5 mouvements avec un programme, je vous le disais, comme la symphonie fantastique. Le premier mouvement, donc, c'est une belle contrée où le soleil luit, les 12 zéphyrs voltigent, des ruisseaux traversent le vallon, les oiseaux gazouillent, un torrent tombe du haut en murmurant, le berger siffle, les moutons sautent, et la bergère fait entendre sa douce voix. Le deuxième mouvement, donc, le ciel commence à devenir soudain sombre, tout le voisinage a de la peine à respirer et s'effraie, les nuages noirs montent, les vents se mettent à faire un bruit et l'orage approche à pas lents. Troisième mouvement, l'orage accompagné des vents murmurants et des pluies battant gronde avec toute la force. Les sommets des arbres font un murmure et le torrent roule ses eaux avec un bruit épouvantable. Le quatrième mouvement, l'orage s'apaise peu à peu, les nuages se dissipent et le ciel devient clair. Cinquième mouvement, la nature transportée de la joie élève sa voix avec le ciel et rend au Créateur les plus vives grâces pour des chants doux et agréables. Et bien voici le programme donc de cette sixième symphonie de Beethoven. Et je vous propose et bien le premier mouvement, très joli premier mouvement de cette symphonie, éveil d'impression agréable en arrivant à la campagne de Beethoven. C'est la 16e symphonie et c'est interprété par le Gewandhaus Leipzig sous la direction de Kurt Masur.

Je vous ai proposé le premier mouvement de la symphonie numéro 6 de Beethoven sur Radio des Ballons, la symphonie pastorale, non par le Gewandhaus de Leipzig, placé sous la direction de Kurt Masur. Et donc, un petit clin d'œil historique maintenant, si vous le voulez bien, dans cette émission sur l'année 1808, puisque nous sommes en 1808. Alors, le 4 janvier, le comte Bigot de Préameneu devient ministre des cultes en France. Le 1er mars, c'est l'établissement de la noblesse d'empire comme distinction honorifique. Le 7 mars, c'est la nomination de Fontane comme grand maître de l'université qui venait d'être créée à cette époque. Le 17 mars, il y a une réorganisation du culte juif. Le 17 mars, toujours, un décret d'organisation de l'université impériale est mis en place. C'est aussi la création du baccalauréat. Le 24 mars, c'est la pose de la première pierre de la Bourse de Paris. Le 2 mai se produit un soulèvement de Madrid contre les Français. Le 10 mai, l'Université de France obtient le monopole de l'enseignement. Le 15 juin, Murat devient roi de Naples. Le 20 juillet, un autre décret concernant les Juifs qui n'ont pas de nom de famille et de prénom fixe. Ils doivent en adopter dans les 3 mois. Loi les obligeant à les appliquer dans les 3 mois. Le 8 août, c'est la visite de Napoléon Ier de la ville nouvelle de La Roche-sur-Yon. Le 2 décembre, c'est l'inauguration à Paris du bassin de la Villette, alimenté par les eaux de Beuvronne. Le 4 décembre, c'est la capitulation de Madrid, de Madrid envers les Français. Parmi les naissances de cette année 1808, c'est la naissance de Louis-Napoléon Bonaparte le 20 avril 1808. Louis-Napoléon, qui sera Louis-Napoléon, donc Napoléon III, hein, celui qui sera détesté par Victor Hugo. En 1808, parmi les décès de cette année 1808, eh bien c'est le cardinal français évêque de Metz Louis-Joseph de Montmorency-Laval qui décède le 17 juin 1808, ainsi que le général de brigade français Claude-François Dupré qui décède le 21 juillet de cette année 1808. Et après le clin d'œil historique de cette année 1808, retour à la musique. Maintenant, si vous le voulez bien, avec toujours notre cher Beethoven ce soir. Il est presque quasiment à l'honneur hein, ce soir, en cette année 1808, avec son concerto pour piano numéro 4 en sol majeur opus 58, qui fut esquissé en 1802-1803 lors de la composition de la symphonie héroïque pour être enfin terminé en 1807, il fut exécuté pour la première fois en public le 22 décembre 1808 à Vienne, au Theater an der Wiener. Et c'est une version des disques jaunes bien connus, Deutsche Grammophon, que je vous propose ce soir. Une très belle version pour moi, celle de Christian Zimmermann au piano, accompagné par l'Orchestre Philharmonique de Berlin, placé sous la direction de Leonard Bernstein. Et c'est un vaste mouvement que je vous propose. Il s'agit du premier mouvement de ce concerto pour piano et orchestre numéro 4 de Beethoven que je vous propose et que voici.

trois grands pour cet enregistrement. Le grand Beethoven, bien sûr, à la composition. Le grand Leonard Bernstein à la direction. Et le grand Christian Zimmermann au piano pour cet Allegro Moderato, le premier mouvement du quatrième concerto pour piano en sol majeur opus 58 de Beethoven sur Radio Des Ballons. Et on poursuit pour clôturer cette émission avec une page toujours de Beethoven. Et cette fois-ci, je vous propose une sonate pour violoncelle et piano pour terminer cette émission, la troisième en la majeur opus 69. Elle date de cette année 1808. Elle appartient à la seconde période stylistique de Beethoven, ses années les plus fécondes stylistiquement. Cette sonate est dédiée au baron Ignaz von Gleichenstein et c'est le troisième mouvement que je vous propose d'entendre, Adagio Cantabile Allegro Vivace, le troisième et dernier mouvement dans une version historique, une version de Pierre Fournier au violoncelle, une version que j'aime beaucoup, que j'écoute assez souvent, je peux dire, assez souvent dans ma discothèque. Pierre Fournier est au violoncelle et Friedrich Gulda est au piano pour l'accompagner dans ce troisième mouvement de cette troisième sonate de Beethoven pour violoncelle et piano.

Le troisième mouvement de la troisième sonate pour violoncelle et piano de Beethoven par Pierre Fournier au violoncelle, accompagné par Friedrich Gulda au piano, qui clôture cette émission sur l'année 1808. J'espère que vous avez apprécié cette émission sur l'année 1808 avec une émission intégralement beethovenienne. Ce soir, je vous ai proposé. Alors, je vous retrouve dans un instant pour l'histoire en musique thématique. Vous savez, votre nouveau rendez-vous depuis cette rentrée 2023. Et donc, dans cette histoire en musique thématique ce soir, nous allons voir un musicien de jazz de New Orleans que j'aime beaucoup. Oui, tous les styles, hein, cinéma, jazz, etc. passeront dans cette émission. Et c'est Louis Armstrong qui sera à l'honneur ce soir, dans un instant, dans moins de 10 minutes dans l'histoire musique thématique. A tout de suite sur Radio des Ballons.

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bienvenue pour ce nouveau numéro de l'Histoire en Musique thématique sur Radio Des Ballons, avec ce soir un tout nouveau numéro de l'Histoire en Musique thématique. Et on va célébrer pour moi un génie de la musique du jazz de New Orleans, avec bien sûr Sidney Bechet entre autres. Eh bien, c'est Louis Armstrong que j'ai décidé de dédier cette série d'émissions qui arrive maintenant, après Vladimir Kosma. On entendra tout dans cette histoire en musique thématique, je vous ai dit. Musique de film, musique de jazz, bien sûr. Et tous les styles, je suis en train de réfléchir à toutes les émissions que je passerai prochainement. Et voilà, c'est vraiment une émission qui s'inscrit, l'histoire musique thématique, dans tous les styles contemporains. Le jazz, la musique de film. Il y aura une émission sur Piazzolla, Richard Galliano aussi. Et donc on commence notre émission sur Louis Armstrong, ce soir un de mes jazzmen préférés, New Orleans. Moi, un musicien que j'adore, Louis Armstrong. Alors, Louis Armstrong est né le 4 août 1900 à New Orleans, en Louisiane. Il est mort le 6 juillet 1971 à New York. Il est également connu sous le nom de Dipper Mouth, Statmo ou encore Pop. Il naît et grandit dans une famille très pauvre, dans le quartier de Jane Alley, quartier où règne la violence, la prostitution. Son père est employé d'usine, sa mère est bonne à tout faire dans une famille de blancs. Ah oui, il y a encore ce racisme dans l'Amérique où grandit Louis Armstrong. Il est élevé par sa grand-mère, une ex-esclave. Enfant, le petit Armstrong chante dans les rues, mais dans un quartier difficile, vous l'imaginez, il exerce de nombreux métiers pénibles. Il sera acculé par la police pour fait de violence et de délinquance. Il sera envoyé dans un foyer pour mineurs délinquants. Une jeunesse véritablement très pauvre et très triste de Louis Armstrong. Un instrument lui est alors offert. Comme quoi ça peut susciter des vocations. Offert par les Karnowski, une famille d'origine juive, qui s'était prise d'affection pour le jeune Louis. Il s'agit de son premier cornet à piston qu'il gardera toute sa vie. Une fois libéré en 1914, il joue du cornet à piston dans les cabarets de Storyville. Il fait la rencontre de King Oliver, qui lui donne de précieux conseils. Il joue à partir de 1918 sur les bateaux remontant le Mississippi, comme beaucoup de ses camarades jazzmen dans ces époques-là. Armstrong rencontre une ancienne prostituée, Daisy Packer, dont il tombe profondément amoureux. Il va alors l'épouser. Il se marie le 19 mars 1918, puis le mariage se soldera par un divorce le 18 décembre 1923. La carrière de Louis commence réellement en 1922 lorsqu'il accompagne le fameux mouvement de musiciens de jazz qui remonte au Mississippi pour jouer de la musique et gagner leur vie. Il est engagé par Joe D. King Oliver dans le Creole Jazz Band. Dans ce contexte particulièrement brûlant de l'époque, il réalise ses premiers enregistrements. Il épouse en 1924 la pianiste Lil Hardin et se fait accompagnateur attitré de quelques grandes chanteuses de blues comme Bessie Smith ou Mac Rainey. En 1925, il renregistre pour la firme OK Record la toute première séance du Hot Five. Et donc c'est tout début de Louis Armstrong que je vous propose de découvrir ce soir, avec une première un premier morceau de ce génie Louis Armstrong. Je vous propose tout simplement le Cornet Shop Suey, enregistré à Chicago le 26 février 1926. Et donc interprété avec l'ensemble, Louis Armstrong est au cornet, hein, il n'a pas encore adopté la trompette à cette époque-là. Et donc Louis Armstrong joue de la musique en 1926, et il est accompagné par Kid Horry au trombone, Johnny Dotes à la clarinette, Lil Hardin au piano et Johnny Sassir au banjo. Et donc, c'est Louis Armstrong que je vous propose d'entendre dans Cornet Shop Suey.

On est dans les années 20, à les années 20 de Louis Armstrong, excusez-moi, avec ce Corner Chop Suey, les jeunesse, on évoque la jeunesse de Louis Armstrong. Ce soir, la première émission sur Louis Armstrong que je vous propose dans l'histoire en musique thématique ce soir. Et donc, c'était les Hot Five qui accompagnaient Louis Armstrong. Alors, les Hot Five, Kid Ory au trombone, Johnny Dodds à la clarinette, Lil Hardin au piano et Johnny Sincere au banjo. Les Hot Five, le premier groupe de Louis Armstrong, et je vous propose d'entendre un autre morceau de par Louis Armstrong et ses Hot Five. Il s'agit de Muskrat Ramble.

Un style de jazz qui est inspiré directement du ragtime de Scott Joplin, auquel je dédierai peut-être une histoire thématique dans les prochains mois, en tout cas, à voir en tout cas. Et c'était le Muskrat Rainbow de Louis Armstrong, enfin interprété par Louis Armstrong, et son Hot Five, donc un enregistrement à Chicago, enregistré à Chicago le 26 février 1926, avec le premier morceau que je vous ai proposé d'entendre, le Cornet Chop Suey. Et on continue avec les Hot Five, cette fois-ci lors d'un enregistrement le 2 septembre 1927 à Chicago. Et là, ce sont toujours les Hot Five qui interprètent ce morceau donc que vous allez entendre, Horace Creole Tremble, Louis Armstrong donc, et ses Hot Five toujours

Le Horry Creole Trombone avec une belle partie de trombone hein, par Louis Armstrong et ses Hot Five. Ses Hot Five, je vous le rappelle, hein, composé donc de Kid Horry au trombone, de Johnny Dodds à la clarinette et de Lil Hardin au piano, ainsi que Johnny Sincere au banjo. Tout premier groupe, puisqu'on voit les premières années ce soir de Louis Armstrong avec... avec c'est Hot Five, et je vous propose un autre enregistrement toujours à Chicago le 2 septembre 1927. Il s'agit du Put 'Em Down Blues, toujours avec Louis Armstrong et ses Hot Five, et s'ajoute au Hot Five Lenny Johnson à la guitare pour ce Put 'Em Down Blues que je vous propose tout de suite.

Armstrong et Hot Five dans ce Put 'Em Down Blues. Je vous ai même pas signalé qu'ils chantaient aussi. Il y a tellement, c'est tellement anti-Hitler chez Louis Armstrong. Hein, je veux dire, il chante, il joue de la trompette, que j'oublie de le signaler. Il chantait sur ce Put 'Em Down Blues, accompagné par Lenny Johnson à la guitare, hein, en plus des Hot Five. Et c'était enregistré le 2 septembre 1927, donc à Chicago, dont on est vraiment dans au tout début, à vraiment de la carrière de Louis Armstrong là, ce soir avec Hot Five. Hein, on évoque les années 20 dans cette histoire thématique ce soir de Louis Armstrong, les tout débuts de Louis Armstrong. Et je vous propose tout de suite un autre standard de jazz avec toujours bien Louis Armstrong, puisque il est à l'honneur ce soir dans Stuttin' with Some Barbecue, enregistré le 9 décembre 1927 à Chicago, avec toujours Lenny Johnson à la guitare. Et il chante aussi, hein, Louis Armstrong, hein, et toujours Hot Five, hein, toujours Kid Horry au trombone, Johnny Dodds à la clarinette, Lil Hardin au piano et Johnny Sincere au banjo. Voici donc Strutting with Some Barbecue.

0: Ça t'a déjà stressé avec une petite orchestration, hein? Stretching with some barbecue, Louis Armstrong dans ses débuts dans les années 20 avec son Hot 5. Et on va un petit peu plus loin maintenant, on va vers les années 1927, juste avant que Louis Armstrong fonde son Hot 7 cette fois-ci. Alors, je vous propose maintenant Home Monday Date avec E. Hines au chant avec Louis Armstrong et The T. Singleton à la batterie. S'ajoute cette fois-ci à la batterie au Hot 5 hein, avec Keith O'Reilly au trombone, Johnny Dodds à la clarinette, Lil Hardin au piano et Johnny Sincere au banjo. Donc voici pour illustrer cette première émission sur Louis Armstrong et les années 20 de Louis Armstrong, Monday Date.
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Et Louis Armstrong, toujours au cœur de cette émission, avec Au monde des dates. On avance tout doucement dans le temps, on est toujours dans les années 20, avec son Hot 5, avec The Tease Ingleton à la batterie et Heinz au chant avec lui-même. Et on continue avec West End Blues. Armstrong est au cornet et au chant avec The Tease Ingleton à la batterie. Et toujours les Hot Five, Kid Horry au trombone, Johnny Dodds à la clarinette, Lee Hardin au piano et Johnny Saint-Cyr au banjo. Toujours pour ce West End Blues, on est toujours dans les années 20. Au tout début de la carrière de Louis Armstrong, qu'on évoque ce soir dans l'histoire musique thématique.

West End Blues de Louis Armstrong par son Hot Five lui-même et son Hot Five pour illustrer ses premiers enregistrements. Et s'ajoute au Hot Five Zooty Singleton à la batterie et Armstrong bien sûr chante pour ses Hot Five. On passe maintenant en 1927 dans la carrière de Louis Armstrong, toujours les débuts de sa carrière, les années 20. En 1927, il fonde le Hot Seven et enregistre avec cet ensemble jusqu'en 1928. Et donc, Louis Armstrong, je vous propose de l'entendre avec ses, cette fois-ci son Hot Seven, un petit peu plus nombreux sont-ils. S'ajoute la batterie maintenant. Armstrong est cette fois à la trompette. Il est plus au cornet, hein. Il est à la trompette. John Thomas est au trombone. Johnny Doates toujours à la clarinette. Lil Aydin revient dans les Hot Five au piano. Johnny Saint-Cyr toujours au banjo. Pete Britz s'ajoute au tuba. C'est une nouveauté. Et Bobby Datz est à la batterie. Louis Armstrong in the Hot Five. Et voici Willie the Whipper, un morceau enregistré par Louis Armstrong in the Hot Five le 7 mai 1927.

Willy the Whipper, toujours Louis Armstrong et cette fois-ci avec les Hot Sevens. Willy the Whipper, un morceau enregistré à Chicago le 7 mai 1927. Et on continue notre voyage à travers les premières musiques de Louis Armstrong avec cette fois-ci un Potato Head Blues enregistré à Chicago quelques jours après, le 10 mai 1927. Toujours par Louis Armstrong et ses Hot Sevens. Armstrong est bien sûr à la trompette. John Thomas au trombone, Johnny Dodds à la clarinette, Lil Aydin au piano, Johnny Sasir au banjo, Pete Breeds au tuba et Bobby Dats à la batterie pour ce Potato Head Blues.

Louis Armstrong, toujours avec ses Hot Sevens, avec donc son groupe, là, les Hot Sevens, hein, 1927. Avec ce Potato Head Blues, enregistré à Chicago le 10 mai 1927. Et on va terminer cette émission avec encore deux morceaux en évoquant cette année, les années 20 de Louis Armstrong. La semaine prochaine, on ira un petit peu plus loin et vers des morceaux qui sont un petit peu plus connus de Louis Armstrong. Mais j'avais vraiment envie de faire cette première émission pour vous montrer un petit peu les débuts du grand Louis Armstrong. Et maintenant, je vous propose Soul Blues avec Armstrong à la trompette et au chant, enregistré le 13 mai 1927. Et c'est toujours Louis Armstrong avec ses Hot Sevens. Ça, je vous rappelle, Armstrong est à la trompette, John Thomas au trombone, Johnny Dodds à la clarinette, Lee Landin piano, Johnny Saint-Cyr au banjo, Pat Breeds au tuba et Bobby Dats à la batterie. Et je tenais à souligner le beau solo de clarinette, hein, dans Patata Heat Blues, solo de clarinette de Johnny Dodds, là, qu'on vient d'entendre il y a quelques instants. C'est vraiment fantastique. Et donc, les revoici dans Soul Blues avec Armstrong, bien sûr. Et Armstrong, il chante aussi, il joue de la trompette merveilleusement bien, et il chante aussi.

Louis Armstrong et ses Hot Sevens. J'espère que vous avez pu apprécier la beauté du solo de clarinette dans ce morceau de Johnny Dodds, hein, qui est souvent en soliste dans ce morceau Soul Blues, enregistré à Chicago le 13 mai 1927. Et je vous propose, pour clôturer cette émission sur Louis Armstrong et les années 20,

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Louis Armstrong, Gully Love Blues avec ses Hot Sevens sur Radio des Ballons. Louis Armstrong était à la trompette, John Thomas au trombone, Johnny Dodds à la clarinette, Leigh Lydin au piano, Johnny Saint-Cyr au banjo, Pete Britz au tuba et Bobby Datz à la batterie. Et on continuera la semaine prochaine à évoquer Louis Armstrong à travers les années 40, bien sûr, années 40, années 50, là où vous connaissez un petit peu plus à Louis Armstrong. On évoquera Louis Armstrong notamment avec Jack Teagarden, les premiers enregistrements à Jack Teagarden, et puis bien sûr après les enregistrements avec Jack Teagarden, on commencera à parler un petit peu on déroulera la carrière de Louis Armstrong vers ses succès les plus connus, à savoir When the Saint, La Vie en Rose, Dream a Little Dream of Me, Jeepers Creepers, par exemple, Moon River, ses reprises, puis des chansons comme What a Wonderful World seront au programme d'ici deux semaines. Maintenant, mais j'avais envie ce soir de vous faire partager les années 20 de Louis Armstrong, les tout débuts de Louis Armstrong, avec son Hot 5 et son Hot 7, et un vieil enregistrement de Louis Armstrong lui proposait une version de la Cucaracha que je vous propose maintenant pour clôturer cette émission.

Et c'est cette cucaracha qui va clôturer notre émission sur Louis Armstrong, les premiers succès. D'ailleurs, le générique que j'ai choisi pour cette émission, eh bien, c'est nul autre, vous l'aurez reconnu pour ceux qui connaissent, que Jeepers Creepers par Louis Armstrong, bien sûr, qui est à l'honneur ce soir et qui sera à l'honneur la semaine prochaine et la semaine d'après. Encore deux émissions sur Louis Armstrong. Et après avoir vu les années 20, ben je vous le disais, la semaine prochaine, on va voir un petit peu plus proche de nous, Louis Armstrong. Et voilà, donc je vous dis à tout à l'heure, dans moins de 10 minutes, pour l'histoire en musique contemporaine, pour ceux qui suivent l'histoire en musique contemporaine. Merci de votre attention et à tout à l'heure.

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Soyez les bienvenus ce soir dans l'histoire en musique contemporaine pour honorer un compositeur vivant, un compositeur d'aujourd'hui qui va être d'actualité à Aix-en-Provence. Il s'agit de George Benjamin. Alors, George Benjamin est né le 31 janvier 1960 à Londres. Il joue du piano à 7 ans et il couche sur le papier ses premières idées musicales à 9 ans. Il est repéré par son maître de piano, Peter Gellhorn, qui l'accompagne à Paris. Il rencontre Olivier Messiaen et son épouse Yvonne Loriot. Messiaen lui propose d'étudier avec lui. À 16 ans, il est suivi par les éditions Faber, déjà Faber Musique. En 1977, il rentre au Conservatoire National Supérieur de Musique et de Danse de Paris. Il suit également les cours de piano de Yvonne Loriot. En 1978, il est accepté au King College of Cambridge. Il sort diplômé en 1982. Il travaille ensuite à l'IRCAM auprès de Boulez. Il se fait connaître en France grâce à deux œuvres que l'on va écouter ce soir. Mind of Winter en 81, puis en 82 At First Light. Enfin, afin d'honorer une commande en commémoration du 10e anniversaire du Centre Pompidou, il écrit Antara, une œuvre pour orchestre de chambre et électronique. Il travaille en relation avec le festival de Tanglewood. En 92, il fonde le festival de musique contemporaine Wet Ink, puis le Meltdown Festival. C'est en France qu'il reçoit ses commandes les plus décisives, comme en 2006, son opéra Into the Little Hill, qui est représenté, son premier ouvrage lyrique. Il est récompensé d'un premier prix de composition en 2008 pour cet opéra. En 2012, son opéra Written on Skin est créé à Aix-en-Provence. C'est un succès de la critique. En 2019, il reçoit le Lion d'or de la Biennale de Venise pour l'ensemble de son œuvre. Il est l'objet du festival Présence de Radio France en 2020. Alors, lorsque j'ai dit qu'il était honoré cette année, il a été honoré cet été, puisque Pictures and Day Like This a été représenté dans une mise en scène de Daniel Janto et de Marie-Christine Soma au Festival d'Aix-en-Provence. Il a été aussi mis à l'honneur au Conservatoire d'Arius Mio le 19 juillet dans un concert aux côtés de Ligeti, Ravel et de Abrahamsen, puis d'un autre concert donné par Kirill Gernstein au Grand Théâtre de Provence le 20 juillet. Donc voilà, un compositeur qui est quand même assez joué en France et une musique qui m'a un petit peu surprise, pas très différente d'une musique de Dutilleux par exemple, mais j'ai bien aimé la musique de George Benjamin. Bon, j'aime beaucoup la musique contemporaine, mais en tout cas j'ai bien aimé George Benjamin et je vous propose d'entendre la première œuvre qu'il a fait découvrir en France. Elle s'intitule A Mind of Winter. C'est une œuvre pour orchestre et je vous la propose dans une version London Sinfonietta, direction la direction du compositeur George Benjamin. Le London Sinfonietta donc joue ce A Mind of Winter de George Benjamin.

Mind of Winter du compositeur George Benjamin avec le London Sinfonietta dirigé par le compositeur lui-même, George Benjamin, et Penelope Wamsley-Clark, soprane pour cette œuvre. Et ce soir, on est vraiment sur les œuvres qui ont fait connaître George Benjamin George Benjamin en France, avec cette nouvelle œuvre que je vous propose maintenant de George Benjamin. Je vous propose A First Light de John Benjamin, une œuvre donc qui a été représentée en France qui a permis la renommée française de George Benjamin, entre autres. Eh bien, je vous propose cette œuvre de George Benjamin, A First Light, dirigée par le London Sinfonietta sous la direction du compositeur lui-même.

Cette œuvre mystérieuse s'appelle First Light de 1982 du compositeur George Benjamin. Et du compositeur George Benjamin, je vous ai proposé ce soir d'entendre deux œuvres. Les deux œuvres qui l'ont fait connaître en France. Et donc, c'est la fin de l'histoire en musique. Je vous remercie de votre attention. Je remercie Raphaël pour la programmation de l'émission. Je vous donne rendez-vous la semaine prochaine pour un nouveau numéro de l'histoire en musique. Et je vous laisse tout à l'heure à minuit en compagnie de Bernard Nieda. Passez une très belle nuit sur Radio des Ballons.

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